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0: aura pris qu'un sur le 895 de Dio et RadioDio.org avec Cannibal Ox et JPEG Mafia.
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On a écouté les chansons de Sophia Djebel Rose et du Stéphanois Jean-Pierre Marsal sur la libre, sauvage et impertinente Radio Dio.

Hype Evans, Doubters a été suivi par Gus Engelhorn et à l'instant Claudia is in the sofa. 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

Sorti en 1997, le hip-hop de Rampage a été percuté par la dub Dizzy O and Dodo Sound sur le 89.5 FM.

0: 89.5 Radio Dio, on a écouté Ground Nation, suivi par Los Feos, titre extrait de la compilation Saturno 2000, sorti chez Analog Africa. 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

libre, sauvage et impertinente, un peu de poésie francophile et rock'n'roll, avec Versari, suivi par Arnaud Le Gueflec sur le 895 de Dio.

0: La clarinette rock de Berlin a été suivie par Main in Havana et à l'instant Nyanjoa Lades sur le 895 de Dio, libre, sauvage et impertinente.
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Comptard a été suivi par Basta, B-A-A-S-T-A, sur le 895. Et tout de suite, un petit hommage au hip-hop des années 90.

The Lady of Rage, suivi de Sir Mix A Lot sur le 895 de Radio Dio et le radiodio.org.

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0: La voix de Jill Scott et Ron sur une instru de Richard Russell a été suivie par Akamoun en compagnie de Baba Sissoko et Black Machine. Et à l'instant, c'était les Anglais de Asian Dub Foundation, cette fois en featuring avec 47 Soul sur le 895 de Radio Dio.
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0: Un petit tour au Chili avec Dadalu, on est ensuite allé à Lyon avec ACS, pour finir en beauté à la maison à Saint-Étienne avec Ruzzo.
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Splendeurs électroniques sur le 89.5, on a écouté le grenoblois Professeur Bug. Il a été suivi par le duo Mansfield Tia et par Vassailer.

Chapi Chapeau et ses jouets électroniques a été suivi par le duo de Saint-Étienne, j'ai nommé Air Lumière sur le 89.5 de Duo. 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

0: On a écouté les mélopées de Aed, A-E-D-E-S, suivi par celle de Radio Ito, H-I-T-O, sur le 895 de D-I-O.
1: C'est un gros plan,
2: je ne voulais pas garer ma voiture ici.
1: Ma narine droite.
2: Mais je l'ai fait et je t'ai cherché sur tout le parvis. 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Ce qui n'était pas faux. 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Salut.
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C'était donc un extrait de la cassette de Bravo Tunki et on écoute tout de suite Régis Turner et sa chanson d'amour, Les cours de maths.

Vous êtes toujours sur Radio Dio et on vient d'écouter un morceau de Lio qui s'appelle J'aime un fantôme et un morceau de Sainte qui est une musicienne de Nantes, Anne-Sophie Le Creureur. Et maintenant, on va écouter Archer Cassé.

vient d'écouter Archer Cassé, qui sait mettre des mots sur les douleurs de notre temps. Et maintenant, on va écouter Lytics.

C'était un extrait du vinyle de la Au revoir la société étrange, sorti sur SK Records, et on continue avec une cassette de Monotrophie, sortie elle aussi sur le label SK Records de Lyon.

C'était donc un extrait d'une cassette de Monotrophie et on va maintenant écouter un extrait d'une cassette de Les Dauphins et la Science, un groupe de Bruxelles. Et on continue dans la musique kraut et répétitive.

La prochaine cassette est une cassette éditée par Din Lin Lin, qui n'est autre que Romain du groupe Baladur et qui a ramené de ses voyages à Java, à Bali ou encore à Sumatra des enregistrements faits sur place. On va en écouter un, donc on excuse un peu la qualité parce que tout a été enregistré sur place au téléphone en 2015. On écoute.

C'était donc Balladur et leur chanson Angga Satu, qui est une reprise d'un musicien, d'un chanteur indonésien qui s'appelle Kaka Andika. Et ce titre est tiré de l'album La Vallée Étroite, sorti sur le Turc Mécanique l'année dernière. Et on continue maintenant avec TG Gondar, un chanteur bruxellois.

Vous êtes toujours sur Radio Dio et c'est toujours Morgane aux platines et je passe des cassettes, donc il y a des gros blancs. Maintenant, on va écouter Enze, qui est un groupe de Lyon et maintenant immigré à Bruxelles. Et ensuite, une petite surprise pop.

finir sur Madonna pour finir une journée. Et rien de mieux aussi pour introduire la prochaine musicienne qui s'appelle The Agnes Müller. Et pour comprendre un peu le personnage, elle décrit son groupe comme ça. Agnes Müller, c'est ma meilleure copine, mais elle habite trop loin pour jouer dans le groupe. Et là, je suis montée en voiture et je lui ai dit « Princesse, je ferai tout ce qu'il faut pour que tu sois fière de moi ». Et le délire, c'est genre pop bizarre. On l'écoute tout de suite.

0: Après Kill the Vultures, vous venez d'écouter Tenir debout, un morceau de Rosé. Voici maintenant les Beastie Boys avec Nas, Too Many Rappers.
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C'était House Gang à l'instant avec la meilleure rappeuse française, Kazé. Le morceau s'appelle Crapule. Et voici maintenant Zach Delarocha, Digging for Windows.

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plus j'y pensais, plus le temps semblait long, quoi. Et les chances d'y arriver réduites, quoi. 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Demain c'est du parfum sur des croûtes. Demain c'est parler de cailloux lancés dans un lac. 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

slow-mo. Après Zach de la Rocha, vous avez entendu Programme, le morceau Demain, et à l'instant Run the Jewels, Close Your Eyes and Count to Fuck, featuring justement Zach de la Rocha. Et revoici Run the Jewels avec le morceau Just.

C'était Nick Fury de La Caution, par deux fois, d'abord avec Critters, et à l'instant It's All About Morocco. Voici Nerd, ou plutôt N-E-R-D, avec le morceau Rollin' M7s. 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

0: pas un adversaire que tu es capable de vaincre. Un enfant, par exemple, ou un singe.
1: Hein ? Qu'est-ce que tu dis ?
2: C'était le morceau Trop Singe par TTC et D-Damage. Et voici une autre collaboration, celle entre Alias et Those One.

0: soudain.
1: C'est de la merde. Et voilà. Vous avez rien ou pas foutu, tu regardes la télé. Allez, sortez de là, on en a rien à branler. Vive l'anarchie.
2: Images du livre,
3: est-ce qu'on va
2: sortir faire un petit tour dans la ville, tour du pâté de maison,
3: comme un vieux livre, voilà.
2: C'est tous les personnages. Après trois semaines de traversée, le Melquiades arrive à La Guerre, Venezuela.
4: C'est en descendant vers les bas quartiers que l'on entend les refrains populaires. 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Pour être vrai, il convient de dire que ces refrains viennent à vous dans les rues de la ville moderne, une fois couché le soleil.

Bonjour Saint-Étienne, bonjour le monde et bienvenue sur le 895 de Dieu si vous nous rejoignez en ce jeudi 11 juin 2026. Bien le bonjour donc, bienvenue sur le 895 de Dieu dans ce programme des mots, des sons sensibles, l'actualité politique, sociale et culturelle qui va se résumer en deux propositions audio essentielles. La France associative qui se bat, c'est une campagne qui a été lancée par notre syndicat représentatif national. Je vous en ai déjà parlé ce début de semaine, mais on va retrouver un module qui justement met l'associatif à l'honneur, bien en difficulté, voire menacé, avec une radio qui nous vient d'Occitanie et qui vous proposera un sujet autour de l'agriculture, disons-le ainsi, qui nous permettra aussi d'ailleurs de décliner cela via moult rendez-vous et propositions sur ces thématiques. Et puis une autre proposition davantage culturelle avec On Recycle, on reste dans finalement l'écologie audio et sonore, recyclage audio sonore, avec un petit extrait issu du plateau radio que nous avons animé début mai dernier, salle Le Fil à Saint-Étienne, autour de rap et politique, rap politique. C'était un débat, une table ronde avec plusieurs invités, dont FRS Taga, qui est en concert dans le cadre des Terrasses du Fil. C'est gratuit, c'est une soirée open mic avec Big Eye Prod, FRS Taga, que je vous proposerai de peut-être découvrir ou redécouvrir, avec donc extrait d'interview et puis extrait bien sûr de son EP sorti il y a peu. Voilà, ce seront les principales propositions du jour. Tout cela, bien entendu, avec d'autres propositions en forme d'agenda assez chargé, vous l'entendrez forcément, car nous sommes le dernier rendez-vous direct de cette semaine, quatrième rendez-vous et troisième démo des sons sensibles, avant le dernier rendez-vous demain, dans ce 12-13h, rediffusé à 19h, lendemain 8h, vous le savez, avec l'affaire Arock, qui vous proposera le programme Diggers ce jeudi 19h, vendredi midi, lundi 8h. Précisément, cela nous permet d'enchaîner avec notre proposition Ferrarock de la semaine, notre fédération nationale qui vous propose deux belles découvertes et partenariats artistes-albums cette semaine. Je vous ai parlé du projet Le Chat, projet très, comment dire, quasi performatif, hein, une belle expérience musicale et sonore très étrange, très bizarre, mais ô combien intéressant que le projet de Lutèce Loch Ness, que je vous encourage à nouveau à aller explorer via son album Le Chat, qui est sorti via Pan European Recording. Et l'autre proposition, et nous y revenons dans un registre beaucoup plus rock garage, qui va comme ça un petit peu à l'essentiel, les Américains, c'est leur vrai nom, ils ne sont pas de Brooklyn ou d'ailleurs de l'autre côté de l'Atlantique, mais ils sont bel et bien français. Il s'agit d'un projet et d'un album Earth Attack qui est sorti en autoproduction. Donc là aussi, on salue finalement la démarche toujours un peu do-it-yourself et autoproduite de la chose. Les Américains reviennent avec, alors non pas un album, mais en fait un mini-album, un EP, comme l'on dit bien souvent, qui a été enregistré sur l'île de Groix. Alors ça, c'est un bel environnement et qu'un beau lieu hein, pour enregistrer, pour justement leur musique qui est assez comme ça brute, assez pensée à l'os finalement, dans un registre très lo-fi rock, garage assez classique. On va l'entendre avec le titre que je vais vous proposer d'ici un instant. Il a été enregistré cet EP sur l'île de Groix, comme je le disais, avec Jonathan Liffroy, qui a travaillé auprès de Last Night ou encore Frustration. On va écouter les Américains avec ce titre-là que j'ai extrait, qui s'appelle Don't Call Me Again. Classique rock, vous allez l'entendre. Parfait pour commencer ce programme. Des mots, des sons sensibles, c'est parti.

Les Américains et ce titre-là issu de cette EP Earth Attack, sorti en autoproduction. C'est la découverte et le partenariat Ferrarock cette semaine. Vous en saurez davantage en écoutant bien sûr le programme Dig Dig Diggers, le programme mutualisé et collectif réalisé par l'ensemble de nos radios membres de cette fédération nationale. Pour cette 24e semaine de cette année 2026, vous retrouverez une interview réalisée par Westtrack précisément auprès de ce groupe Les Américains. Vous retrouverez Radio Méga qui a rencontré, interviewé Lutèce Loch Ness, l'autre proposition et album partenaire cette semaine, Le Chat. Et puis vous retrouverez encore un troisième module live avec justement le live de Old Thief qui a été enregistré au dernier Printemps de Bourges. C'est le programme Dig Dig Diggers à retrouver sur notre antenne sur Duo jeudi 19h, vendredi midi, lundi 8h. Vous avez toutes les autres infos liées à l'actualité de la Ferrarock sur leur site dédié ferrarock.org. Et en termes d'actualité, justement, je me permets de le repréciser car c'est encore un rendez-vous de cette fin de semaine sur notre antenne, puisque Radio Duo avec d'autres radios assure un plateau en direct du festival au quart de tour. C'est la nouvelle édition de ce festival réalisé à Tours, organisé par une de nos radios cousines, Radio Béton, à Tours toujours. Ce festival a commencé ce 9 juin, il se poursuit jusqu'à ce 13 juin. Et depuis mardi, nous vous proposons cette émission spéciale enregistrée en direct de 16h à 18h, retransmise en direct sur notre antenne. Allez, avec un petit faux départ mardi, mais cela a été tout à fait solutionné depuis hier, et donc vous retrouverez encore cette émission spéciale au quart de tour avec le collègue Loïc qui est en direct là-bas du côté de Tours et de la plaine de la Gloriette où se déroule ce festival avec les autres radiocopines, et d'un beau programme, hein. Il a pu rencontrer Médine par exemple mardi puisque c'est une de ses têtes d'affiche pour le premier jour, et puis d'autres encore, les artistes sont très très nombreux et nombreuses, et l'occasion de les retrouver aussi au micro de la Ferrarock et au micro donc de nos radios. Prochain et dernier direct avec cette émission qui sera retransmise encore ce jeudi 11 juin de 16 à 18h et ce vendredi également de 16 à 18h, même heure, même lieu, au quart de tour, donc jusqu'à ce 13 juin à Tours. C'est l'actu donc Ferrarock de la semaine, comme je vous le disais.

des modés sensibles, qui s'ouvrent en forme d'agenda, avec pas mal d'infos à vous faire part. On va tenter de faire le tri et d'être très sélectif aussi. Impossible d'être exhaustif avec l'ensemble des événements, rendez-vous qui sont proposés en cette fin de semaine. C'est assez improbable et incroyable quand même ce qui se passe sur Saint-Étienne. Mais c'est que bienvenue, bien sûr. Cela laisse le choix. Et puis les goûts, les couleurs, vous savez. Bref, quelques infos à vous faire part. Alors, on sort de Saint-Étienne et il est possible de sortir de Saint-Étienne ce week-end. On vous l'autorise, bien sûr. Pour, par exemple, aller organiser et construire, voire co-construire la riposte internationaliste pour faire face au G7, vous savez, qui se réunit à Évian pour planifier l'organisation autre du monde. C'est un autre ordre mondial que propose ce G7. Ce n'est pas nouveau, mais c'est une nouvelle édition. Et jusqu'au 17 juin à Genève, eh bien une riposte s'organise. Donc il est possible de s'y opposer en allant participer à ce rendez-vous et cet anti-G7 qui est proposé à nouveau à cette année 2026. Vous avez toutes les infos, par exemple, sur le site participatif et collaboratif, le numéro 0.info, qui relaie notamment ce contre-sommet finalement qui est proposé. En autre info que j'avais pu sélectionner, il y a d'autres articles d'ailleurs et propositions faites sur le numéro 0. Je pense par exemple à cette réunion mensuelle de Alto Contrôle Numérique qui a lieu régulièrement de façon mensuelle, et la prochaine réunion a lieu ce 11 juin. Attention, si vous chopez la rediff, c'est à 18h et c'est à l'Amicale Laïque du Cré de Roc. Une autre info qu'on a reçue ce matin, donc c'est tout chaud, tout frais, on a appris que c'était une forme d'anniversaire de la JC Loire, les jeunes communistes. Alors ça a l'air de s'organiser en termes de fêtes aussi. Je vais tenter là de reprendre mes informations pour être précise, puisque c'est ce week-end en effet que la JC souhaite fêter ses 20 ans. Voilà, c'est les 20 ans de la jeunesse communiste. Et donc ça va se dérouler en plusieurs lieux, en plusieurs temps, ce vendredi 12 juin et ce samedi 13 juin. Alors on reste du côté des amicales laïques, et notamment avec l'amicale laïque du Cré de Roc, qui propose par exemple une table ronde ce vendredi 12 juin à partir de 19h, c'est à prix libre, faire front, faire réseau, l'esprit stéphanois, avec l'Union Locale CGT de la Loire, BDS 42, Intercosmos, militants antifascistes, Brigade de Solidarité, tout cela suivi d'un karaoké au bénéfice des Brigades de Solidarité. Voilà, ça c'est dans le cadre de cet anniversaire et de cette sorte de petit JC Fest finalement qui est proposé pour ce vendredi 12 juin, première soirée, puis une deuxième soirée qui est organisée le lendemain, samedi 13 juin, c'est cette fois à la coopérative, espace festif et militant, qui propose alors là une soirée plutôt musicale avec Osmos, Frustration, non pas Frustration, hein, Frustration, Kubongo, Nodal, bref, c'est du DJ set prévu, c'est à prix libre à partir de 23h jusqu'à au moins 6h du matin, qui est situé donc cette coopérative des travailleurs au bout de la rue Néron, avant le pont ferroviaire, croisement de la rue du Trève. Voilà pour cet événement et puis cet anniversaire que l'on voulait aussi relayer, puisque cela nous a été communiqué. Alors bon anniversaire à la JC42, pourquoi pas, c'est un bon jour pour le souhaiter. Et puis continuons avec un autre rendez-vous, par exemple, qu'avais-je noté, oui, ce rendez-vous en sciences sociales qui nous a communiqué, c'est via le laboratoire Centre Max Weber, Triangle, pour un séminaire croisé. Il peut être tout à fait ouvert au public. Ça va se dérouler en journée. Donc forcément, si vous travaillez, c'est compliqué en journée. Mais cette séance aura lieu ce vendredi 12 juin de 10h à 12h30 au bâtiment Michelet à Saint-Étienne, situé 77 rue Michelet, en salle 202. C'est dans le cadre du séminaire croisé Centre Max Weber Triangle que Clément Barbier est invité pour présenter son dernier ouvrage intitulé « Enquête d'attractivité, le renouvellement urbain par grands projets dans les métropoles de Lille et Hambourg », qui est paru aux presses universitaires de Rennes. Alors je vous fais le petit résumé en quelque sorte, puisque l'ouvrage s'adresse aux chercheurs, chercheuses, urbanistes, journalistes et à toute personne intéressée par les modalités de production de la ville, la comparaison en études urbaines et le gouvernement localisé des transformations du capitalisme, un livre qui questionne les contradictions structurelles des politiques de métropolisation et de promotion de l'attractivité économique et résidentielle. Et de cette manière, ce livre éclaire la gestion par les pouvoirs publics du changement économique en mettant en lumière leurs responsabilités dans la production du déclin économique et urbain des territoires post-industriels. Un ouvrage qui remet aussi et surtout en cause le dogme de l'attractivité
l'attractivité métropolitaine en exposant à partir de deux cas, donc Lille et Hambourg, et de quartiers dits à problème ou quartiers peut-être stigmatisés. Et bien à première vue, comme ça, assez dissemblable dans ces grandes villes du globe qui ne sont pas en compétition pour capter entreprises innovantes, travailleurs, travailleuses qualifiées et capitaux, mais bien qui finalement est intéressant pour illustrer aussi cette démarche et ce propos. Je vous invite donc, en tout cas c'est le Centre Max Weber et Triangle qui vous invite à participer à cette séance donc, et la découverte et échange autour de cet ouvrage ce vendredi 12 juin de 10h à 12h30 au bâtiment Michelet à Saint-Étienne, comme je le disais. Et puis terminons par une info qui mêle à la fois culture et politique, et cette manifestive qui est organisée cette fin de semaine. Alors on avait vu l'info via l'appel de Techno Anti-Rep, le collectif qui organise ces manifestives, donc manifestations qui ont eu lieu et ont lieu dans plusieurs villes en France, une trentaine de villes pour défendre la culture free party et puis dénoncer bien les projets de loi très répressives en la matière. Alors il y a eu déjà plusieurs manifestations dans différentes villes fin mai, le 30 mai, le 6 juin, et de nouvelles villes vont être associées ce samedi 13 juin, notamment à Saint-Étienne. Voilà, ce 13 juin il y aura Tours, il y aura Toulouse, il y aura Paris, Nancy, Limoges, Bordeaux, Besançon et à Saint-Étienne, place Carnot, à partir de 14h. La loi, elle est rappelée ainsi, c'est une punition possible de 6 mois d'emprisonnement et de 5 000 € d'amende du fait de participer à l'organisation d'un rassemblement. Et puis, notamment, eh bien, là encore, punition possible du fait de participer, certes, mais aussi de mettre en place un système de diffusion, d'informations pratiques relatives à ce rassemblement, de participer à l'édification de murs du son, de transporter du matériel, de sonorisation, depuis ouvert le site de rassemblement, d'installer un lieu de repos et de convivialité sur un terrain occupé et d'y mettre en place, par exemple, restauration. Donc voilà, une loi qui réprime ces free parties, ce qui, bien sûr, a soulevé l'ensemble du milieu festif de la culture free party, avec cette loi, ces démarches législatives aussi, qui criminalisent complètement aussi ce type de manifestation et d'action. Donc voilà, toujours plus de répression, c'est aussi l'augmentation des risques, c'est aussi une politique répressive qui pose question en termes aussi de risques et de santé. En tout cas, une manifestive, comme je le disais, vous allez sur tout bon moteur de recherche chercher le collectif dont je vous parlais, Techno Anti-Rep, qui va rappeler justement plus en détail ces projets de loi, la projet de loi Riposte et les autres projets de loi associés, et vous aurez toutes les informations relatives donc à ces questions. En tout cas, manifestive donc, c'est à Saint-Étienne, ce samedi 13 juin, à partir de 14h, départ, place Carnot. On va faire une première proposition et pause musicale avec, alors on n'est pas dans le registre techno pur, hein, bien sûr, on est dans un registre électro et assez marqué d'ailleurs pour ce nouveau projet-là. Électro, alors que l'artiste nous vient plutôt du monde du dub, électro-dub, mais il a aussi, switché en termes de dénomination, puisqu'on passe désormais de notre artiste stéphanois bien connu ici, Fedaï Pacha, au projet Dub Gramophone, qui réunit à la fois Denis Fedaï Pacha et l'artiste j'ai perdu son nom, Ibsen, son nom de scène, je le retrouverai, il n'y a pas de problème. Dub Gramophone est donc ce nouveau projet qui va se produire le 27 juin prochain. On en a parlé il y a quelques jours sur l'antenne du 895 de Dio, et vous dire simplement que c'est ce 12 juin que sort Dub Gramophone, ce très bel objet, très beau disque dont on a parlé sur cette antenne justement, puisqu'ils étaient nos invités il y a quelques jours de cela. Alors je vous propose bien justement de découvrir un de ces quatre titres, et précisément celui qui ouvre cet album. On écoute et allez, on en reparle juste après.

Le projet Dub Gramophone, donc, qui sort ce 12 juin. Ce disque-là, 4 titres via Double Face, Soutien, Fondation HB. On en a parlé sur le 895 il y a quelques jours. Je vous invite à aller sur notre site et réécouter possiblement donc l'émission en réécoute et en replay, bien sûr, pour évoquer ce concert du 27 juin, puisque à Double Face et HB Notation ont soutenu des projets locaux. C'est le cas de Tamagawa avec un livre-disque, c'est le cas donc désormais avec demain la parution de ce très beau disque Dub Gramophone. Et le concert attendu le 27 juin du côté de La Chapelle, ce lieu qui a été retapé par HB Dotation justement, qui devient centre d'art aujourd'hui, qui est situé à Roche-la-Molière, 11 rue Bougainville. On aura l'occasion de vous rappeler ce concert du 27 juin, mais vous pouvez déjà d'ores et déjà le cocher d'ailleurs sur votre agenda. C'était aussi surtout l'occasion de vous rappeler encore l'ouverture ce week-end, puisque ce lieu accueille une exposition 11-22-33. On vous en a expliqué le principe. Il y a 11 artistes passeurs-passeuses de Saint-Etienne ou de la région ou plus qui ont invité 11 autres artistes, ayant invité 11 autres artistes, ce qui donne 11 plus 11 plus 11 11-22-33, et cela donne lieu à cette exposition, on va dire pluridisciplinaire, qui est donc visible et accessible à La Chapelle, ce centre d'art, une ancienne véritable chapelle hein, qui a été retapée, reconstruite par ses habitants, habitantes d'ailleurs hein, mineurs du côté de Roche, et qui donne lieu donc à cette expo aujourd'hui. C'est jusqu'au 25 juillet prochain, c'est ouvert les samedis de 14 à 18h et sur rendez-vous contact@hbdotation.org. Et on laisse défiler un peu Dub Gramophone, mais pour vous annoncer aussi, puisque Fedaï Pacha alias Denis nous a informé de ce rendez-vous un peu dernière minute. Voilà, c'est un éminent joueur de oud avec qui Fedaï Pacha a écumé les scènes françaises et européennes et qui est de passage à Saint-Étienne pour présenter son projet et nouveau projet solo intitulé Electrome. Il s'agit de Manu Chehab, qui sera en concert ce 11 juin du côté du Barrez-vous à Saint-Étienne. Et j'aime beaucoup le descriptif musical pour le décrire, comment dire, esthétiquement, quelque part entre Jamel Hendrix et Ali Perry. Je trouvais cela assez chouette comme descriptif. Donc voilà, du live Oud au Bar et Vous, qui est situé, je vous le rappelle, 5 rue du Jeu de l'Arc à Saint-Étienne. Autant vous rappeler, ça se passe ce 11 juin. Attention si vous chopez la rediff.

0: premier véritable sujet finalement dans ce programme Démodé son sensible qui revient sur la mobilisation actuellement qui se déroule en France, une campagne, la France qui se bat et qui alerte, sensibilise, informe sur les dangers et menaces qui pèsent sur le secteur associatif. Cela donne lieu donc à une campagne, on va en reparler juste après, mais cela donne lieu dans le cadre de cette campagne à des productions audio et radiophoniques par les radios associatives en France qui sont, je le rappelle, quand même près de 800 et qui donc ont produit, réalisé ces petits modules qui vont pouvoir accompagner chaque semaine à venir et prochaine. Cela a commencé la semaine dernière avec de premières productions, de premières radios, dont d'ailleurs dans la Loire, Radio Cousine ici pas très loin en périphérie stéphanoise, Radio Andenne à Firminy qui proposait un de ces modules. Je vous propose moi de sortir un petit peu de Saint-Étienne, de notre département, de notre région et de basculer sur un peu plus au sud en Occitanie avec notamment Radio Alpige qui participe cette semaine justement à la production d'un de ces modules que je vous propose de retrouver et d'écouter de suite.
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2: Alors, les terres agricoles disparaissent en France au rythme d'un département tous les 6 ans.
3: 200 fermes disparaissent chaque semaine en France. Il y en avait 2 millions dans les années 50 après la guerre. Aujourd'hui, elles ne sont plus que 500 000 environ.
2: En 50 ans, les terres agricoles ont perdu 4,6 millions d'hectares qui sont allés pour 2,6 millions d'hectares à l'artificialisation, donc les constructions, les routes, mais également pour partie aux forêts.
3: Depuis 15 ans, Terre de Liens milite pour préserver ces terres agricoles de la spéculation foncière et aide de jeunes, de nouveaux agriculteurs à s'installer, à condition bien sûr de pratiquer une agriculture biologique. Eh oui, c'est là le truc.
2: On peut tout à fait concevoir que toute nouvelle construction se fasse par reconversion de l'existant plutôt que par grignotage des terres agricoles.
4: J'ai prêté de l'argent à Terre de Liens sans intérêt. En effet, il est important que les terres soient considérées comme un bien commun, ne pas une propriété privée, et que puissent y accéder des gens qui, un peu désargentés, qui ne pourraient pas autrement.
2: Terre de Liens a mis au point un outil de réflexion qui s'appelle Parcelle et qui vise à mesurer l'impact de l'alimentation sur les surfaces agricoles et également sur les impacts environnementaux qui y sont associés.
5: Le mouvement citoyen Terre de Liens est né pour accompagner à l'installation les porteurs de projets agricoles dans leur reconversion et à la recherche de terres, tout en aidant les propriétaires de fonciers dans leur transmission. Robert Tarnet est bénévole à Terre de Liens Midi-Pyrénées.
6: Je m'appelle Robert Coufignal, je suis bénévole à Terre de Liens depuis 5-6 ans sur le département du Tarn et je participe aussi au comité d'engagement régional Midi-Pyrénées et au conseil d'administration Midi-Pyrénées. Terre de Liens en chiffres au niveau national, c'est 450 fermes et 13 000 hectares qui ont été achetés pour être cultivés en bio et en agriculture paysanne. En Occitanie, c'est 70 fermes, 150 paysannes et paysans sur 3500 hectares. C'est 165 bénévoles, 12 salariés et 4000 citoyens qui soutiennent l'action de l'association. En Midi-Pyrénées, c'est 41 fermes, c'est 83 paysannes et paysans sur 2000 hectares et c'est 11 millions d'euros qui ont été récoltés en dons ou en épargne citoyenne pour acheter ces fermes. Et si on va vers le Tarn, dans le Tarn, ce sont 11 fermes, 23 paysannes et paysans sur 370 hectares avec 2,5 millions d'euros qui ont été récoltés pour acheter ces fermes. Terre de Liens, il y a trois piliers. Une fondation qui peut recueillir des dons. Il y a une foncière qui recueille des fonds en épargne citoyenne. Et il y a les associations territoriales qui gèrent les fermes sur le territoire. La fondation accepte des dons, que ce soit des dons de terre, mais ça peut aussi être des dons autres, qui peuvent être transformés en numéraires pour acheter des terres. Ensuite, l'épargne citoyenne, qui est l'essentiel des moyens financiers que Terre de Liens met en œuvre pour acheter des terres, c'est une épargne défiscalisée. Donc ça permet à chacune et à chacun de placer son épargne sans être dans un système qui va développer l'exploitation pétrolière ou l'achat de matériel militaire. C'est une épargne qui est défiscalisée, donc il n'y a pas de rapport financier direct à l'épargne. Le seul rapport financier, c'est la défiscalisation. Si on laisse l'argent pendant 8 ans placé en épargne citoyenne, ça rapporte comme livret A.
5: Un dernier chiffre autour de Terre de Liens, c'est la part sociale à partir de laquelle vous pouvez aider l'association et surtout la foncière à installer d'autres paysans et paysannes. 106 euros, c'est le montant de la part d'épargne solidaire de Terre de Liens. Retrouvez toutes les informations sur le site terredeliens.org.
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0: Voilà le chiffre qui raconte avec Radio Albige à l'instant sur le 895 de Dio, un peu d'Occitanie. Et c'est plus que bienvenu à la fois sur le sujet traité, Terre de Liens, très bienvenu pour aussi les sujets là qui vont suivre et que je vais pouvoir vous transmettre. Mais de transmission, surtout là il est question de terre justement et de terrain agricole. Et puis surtout d'informations donc concernant cette campagne que je vous rappelle puisque ce module radio est réalisé dans le cadre d'une campagne nationale que je vous ai déjà rappelé, intitulée « La France qui se bat », qui est une campagne pour célébrer l'engagement associatif, car vous le savez, en cette année 2026, ce sont les 125 ans de la loi de 1901 qui régit donc le monde associatif. Et donc, deux organisations, Mouvement Associatif et France Générosité, ont lancé cette campagne nationale de mobilisation citoyenne pour valoriser justement et visibiliser finalement la force du tissu associatif au travers d'un récit comme ça, c'est fédérateur, commun, populaire, et puis de l'importance du rôle même essentiel des associations dans notre société. On sait les menaces qui pèsent sur le secteur et il est ô combien précieux de le rappeler aujourd'hui. Trois axes, célébrer, incarner, mobiliser. Mobilisation qui a commencé le 4 juin dernier, qui se prolonge jusqu'au 1er juillet, donc ce jour un peu anniversaire des 125 ans de la loi de 1901, 1er juillet 1901, avec d'ailleurs un plateau, une émission de radio spéciale qui aura lieu. Et dans le cadre de cette campagne, alors de la communication diverse et variée sur différents supports, mais de la radio et de l'audio, avec une première semaine, ce sont trois modules réalisés par une de ces multiples centaines radios associatives en France. Trois modules, trois épisodes proposés chaque semaine. Et donc, Radio Albige faisait partie de cette première fournée finalement d'épisodes à vous proposer. Et d'autres vont bien sûr se succéder et suivre. Ce sera le cas pour revenir dans la région à une de nos radios en Auvergne-Rhône-Alpes et de notre réseau Aura FM par exemple, Radio Royan, qui va proposer un petit module autour d'un sujet qu'on a déjà diffusé dans le cadre d'Aura des Pâquerettes, notre émission mensuelle Aura FM justement. C'était hier matin en diffusion dans notre mensuel, deuxième du mois, mercredi 10h, qui va parler de l'accueil interculturel et des personnes en situation d'exil à Royan. Donc dans notre département et notre région, bien sûr, et puis d'autres propositions encore, je le disais, jusqu'au 1er juillet prochain. Donc voilà pour la France qui se bat, dont on voulait rappeler aussi, bien sûr, tout l'intérêt et la pertinence l'essentiel, bien sûr, à défendre hein, quant à notre secteur, le secteur associatif au sens large, mais aussi bien sûr le secteur des radios associatives. On va laisser de côté cette campagne pour revenir eh bien, au sujet traité au travers justement de cet épisode que l'on vient d'écouter à l'instant et de l'actualité paysanne et agricole notamment, l'actualité politique, hein, ça c'est certain, avec notamment... ce projet de loi hein, d'urgence agricole très largement discuté et même opposé, je dirais ainsi, hein, puisque vient de s'achever l'examen du troisième texte consacré aux enjeux agricole en 3 ans. Et puis large débat autour de ces questions d'agriculture. Des députés locaux et ligériens notamment se sont opposés à ce texte. Je pense à Pierre Courbon par exemple, qui a partagé son refus de fragilisation du modèle familial agricole actuel et qui s'est opposé à cette loi, a voté contre ce projet de loi d'urgence agricole et qui va continuer à se mobiliser sur ce texte puisque cela va maintenant être en lien finalement aussi avec les sénateurs et sénatrices dans le cadre de navettes parlementaires bien sûr, avant d'être à terme adopté bien entendu. La loi d'urgence agricole, juste pour une entrée possible dans notre agenda en la matière, avec la clôture du printemps de l'agriculture paysanne. Vous savez, ce printemps qui a commencé au mois de mars dernier, organisé par deux associations, organisations collectives à Saint-Étienne, le tiers-lieu rural Le Treuil, enfin Saint-Étienne et le département même, je dirais, et puis le collectif Vert de Terre, qui organise le salon Vert de Terre à Saint-Étienne au Puy-Courieux tous les 2 ans désormais, et de mars à juin, se tient chaque année désormais le printemps de l'agriculture paysanne avec des ateliers, débats, rencontres, fêtes et encore davantage. Eh bien, nous avons été très largement partenaires cette année de cet événement avec d'ailleurs une semaine radio balisée qu'on vous a proposée avec différents sujets portant sur ces questions. Eh bien, ce printemps touche à sa fin. L'occasion de vous en rappeler les derniers rendez-vous. Alors, il y a notamment ce jeudi 11 juin, ce soir, une soirée thématique autour des plantes aromatiques et médicinales. En présence de productrices cueilleuses de l'association Les Infusés, il y aura possibilité d'échanges et aussi bien sûr de découvertes sur place hein, finalement, et la diffusion d'un documentaire Cueilleurs en résistance avec un bar associatif qui sera proposé. Ça se passe au tiers-lieu Le Treuil, qui est situé donc 148 chemin du Treuil. C'est sur la commune de Chambœuf, on est dans la plaine du Forêt. Dans le cadre toujours de ce printemps de la culture paysanne et de ces derniers rendez-vous, on va aussi un peu élargir finalement, puisque l'agenda et le programme étaient un petit peu formalisés, établis, mais d'autres rendez-vous sont venus aussi finalement se augmenter ce programme initial. Et on peut rappeler aussi, puisqu'on a évoqué la loi d'urgence agricole, on peut rajouter ce vendredi 12 juin une soirée qui a lieu dans le Pila à Vérane à partir de 19h à la salle des fêtes. Une soirée impact des pesticides sur la santé, une conférence débat avec Pierre Sujobert qui est professeur d'hématologie à Lyon, spécialisé dans les hémopathies malignes comme les leucémies et les lymphomes, mais qui va apporter toutes ses connaissances scientifiques aussi sur la santé environnementale pardon, et les liens entre désormais démontré, pesticides et cancers. Une participation libre, là aussi restauration, buvette possible sur place et avec le collectif anti-pesticides Pila en partenariat avec les associations Colibri, Vérana, Riverain Ensemble et Vent de Bio. Vendredi 12 juin donc à 19h à Vérane à la salle des fêtes. Cela m'amène à, j'ouvre encore hein, l'agenda, mais à une grande campagne qui va se lancer là aussi à la rentrée prochaine et à une grosse action et une convergence de manifestations et de luttes sur à la fois alors, le monde agricole certes, mais sur les pesticides et désarmons l'industrie des pesticides seront les mots d'ordre de cette convergence qui sera prévue le 26 septembre prochain avec la Confédération Paysanne bien sûr qui appelle à des blocages qui ont déjà eu lieu, d'autres mobilisations d'ailleurs hein, qui ont déjà eu lieu aussi, mais qui rappellent cette grande mobilisation nationale Stop Pesticides qui aura lieu le 26 septembre prochain autour d'un site d'ailleurs majeur de production, comme il y en a déjà eu par le passé, je pense à BASF, à Saint-Aubin par exemple. Bref, voilà, c'était la petite parenthèse sur la question des pesticides. Et on poursuit avec deux autres rendez-vous de cette fin de semaine. C'est notamment la fête de l'agriculture paysanne qui aura lieu ce samedi 13 juin chez les Déplaudes de Tartara, qui sont des viniculteurs, cultrices. Cette fête paysanne qui va être proposée ce samedi 13 juin dès 18h à Tartara, donc chez les Déplaudes, avec des fonds récoltés qui permettront de soutenir justement les actions syndicales, notamment de la Confédération Paysanne de la Loire, et qui permettront aussi la mise en place d'un tutorat paysan avec les jeunes installés dans le département. Voilà, vous voyez comme quoi on boucle la boucle hein, et on est tout à fait dans la thématique. Cette fête de l'agriculture paysanne se déroulera donc, je le disais, à Tartara, située, c'est précisément 7 rue du Prieuré, sur le domaine des Déplaudes donc. Et puis ce printemps de l'agriculture paysanne, définitivement, se bouclera ce dimanche 14 juin à partir de 11h, sorte de fête paysanne là, ou en tout cas brunch paysan pour boucler définitivement ce printemps et ses 3 mois passés. Ça se passera du côté du Treuil, au lieu dit Le Treuil, tiers-lieu, donc situé 148 chemin du Treuil à Chambœuf. Je le reprécise. Voilà, c'est la fin de ces 3 mois et de ce printemps de l'agriculture paysanne avant de laisser place finalement à l'été paysan. Et oui, on change de saison. Et je me permets de rajouter encore dans l'agenda d'autres rendez-vous à venir, un petit peu sur ces questions. Il sera par exemple l'occasion d'une conférence dédicace autour d'une autre histoire des excréments. Et oui, parce qu'il est possible d'utiliser les excréments à bon escient.

mettre en place et à travailler pour cette nouvelle année. Et le collectif propose, au-delà de son forum départemental, une série d'événements et de rencontres et d'actions. Et ce sera le cas avec une soirée, la projection rencontre, ciné-échange, qui aura lieu le vendredi 19 juin. Donc c'est aussi l'occasion là, de marquer dans vos agendas, possiblement, ce rendez-vous avec le collectif Partageau. Ça va se passer à Saint-Christo-en-Jarret, donc début du Mont-du-Lyonnais, en périphérie la stéphanoise, avec une soirée ciné-échange autour de Cultiver la pluie. C'est un film qui sera projeté, bien entendu, qui va présenter cette démarche aussi de préservation de la ressource en eau, et puis va pouvoir aussi lancer les échanges et discussions autour de ces questions-là, en partenariat avec la Bibliothèque associative de Saint-Christo. Une expo itinérante qui sera proposée, Partage des eaux, produite par Double Hélice Association. Voilà, ça se passe donc le 19 juin à partir de 19h30 à la bibliothèque située place de l'Église à Saint-Christo-en-Jarret. Et on termine avec des infos environnement et pas véritablement agricole, finalement. Quoique, on reste dans la culture, mais dans la culture forestière. Vous savez que c'est la Nuit des Forêts qui se déroule actuellement. C'est un festival national. Et il y a une expérience là qui va être menée ce week-end avec l'association Robin Dubois, qu'on avait déjà rencontré et proposé d'ailleurs interview et rencontre sur cette antenne. C'est l'association Robin Dubois qui va proposer cette action ce dimanche 14 juin. Dans le cadre de ce festival, une expérience immersive au cœur de la forêt. L'association Robin Dubois a pour objectif de racheter des parcelles forestières pour y faire de la sylviculture raisonnée. Et oui, et sortir de l'agriculture ou de la, comment dire, sylviculture plutôt intensive. Une très belle démarche qu'ils auront l'occasion de vous expliquer d'ailleurs. Je ne vais pas revenir en détail sur la coupe, l'entretien, la diversité, la biodiversité, la loi en la matière. Bref, une très belle démarche que mène Robin Dubois au sein du parc du Pilat d'ailleurs. Et c'est l'occasion d'aller découvrir cette rencontre et cette immersion finalement au cœur de la forêt. Ça se passe au col du Grateau, bain de forêt proposé. C'est finalement dans le parc du Pilat au cœur de ce festival aussi de la Nuit des Forêts, 7e édition, qui a lieu jusqu'au 21 juin prochain. Il y en a un peu partout en France. Il y a une trentaine d'événements qui se passent en Auvergne-Rhône-Alpes, dont donc Saint-Étienne et la région. Ça se passe à Vérane, hein, avec Romain Dubois, ce dimanche 14 novembre en journée, de 9h à 13h. Vous avez toutes les infos en détail, c'est gratuit, hein, mes réservations conseillées, sur le site internet dédié, tout accroché en minuscules, robindubois.org, précédé bien sûr des 3W. Et alors la forêt, ou en tout cas les arbres, c'est aussi prétexte à une balade en vélo. Donc voilà, on associe loisirs, plaisir, sport, mais détente, hein, et découverte des arbres, avec là aussi cette balade qui est organisée par Vélo en Forêt, l'association basée sur le forêt et la plaine, comme le précise son titre et nom, bien entendu, qu'on relaie souvent en termes d'action et de militantisme aussi, finalement, hein, pour défendre la mobilité douce et des voies dédiées. Là, c'est une balade, mais comme on propose régulièrement l'association, alors c'est les beaux jours, pourquoi pas aussi profiter de cette balade organisée par Vélo en Forêt sur le thème de la découverte des arbres. C'est une petite balade autour d'une vingtaine de kilomètres. C'est gratuit, c'est facile, sur inscription simplement préalable. C'est très accessible à tout le monde, tout type de deux roues, hein, bien sûr. Et le rendez-vous est donné sur le parking devant le collège de Montrond-les-Bains. Et c'est ce samedi 13 juin à 14h. Donc n'hésitez pas à vous y rendre. Parking du collège de Montrond-les-Bains à 14h, 86 rue des Montagnes du Soir. Et c'est organisé par Vélo en Forêt. Alors si vous le souhaitez, vous allez aussi sur le net veloenforêt.fr, où je peux vous donner un numéro contact téléphonique si vous souhaitez avoir plus d'infos, réserver, vous inscrire. Le 07 82 22 25 85. S'inscrire, parce que même si c'est gratuit et sans, c'est l'occasion de réserver, d'organiser surtout en termes de sécurité l'encadrement nécessaire. 07 82 22 25 85 pour cette balade en forêt de ce 13 février. Allez, on poursuit ce programme Démodé son sensible avec notre partie culture qui revient sur une belle soirée terrasse, comme il s'en déroule désormais au mois de mai-juin, salle Le Fil, la salle de musique actuelle à Saint-Étienne, qui vient de tenir son assemblée générale hier et qui propose une nouvelle soirée sur la terrasse du Fil. Vous savez, hein, il y a eu cette extension du lieu désormais en grande salle club
et extérieur et terrain.

que je vous invite à découvrir ou redécouvrir si besoin. Et c'est une soirée proposée par la Big Eye Prod, Open Mic, avec l'artiste FRS Taga. C'est sur la terrasse, c'est ce jeudi 11 juin à partir de 18h. C'est gratuit, bien entendu. On en profite pour redécouvrir FRS Taga, qu'on a découvert et rencontré lors de notre plateau où il était invité autour de rap et politique le 2 mai dernier. C'est d'ici un instant sur le 89.5.

0: Bonsoir à toutes et à tous, moi c'est Ferestaga, je suis rappeur depuis 10 ans et écrivain. J'ai sorti un livre qui s'appelle L'usine, qui retranscrit mon expérience en industrie. J'étais ouvrier, aujourd'hui je vis de la musique. Et voilà, je crois que c'est à peu près tout. J'ai sorti un EP qui s'appelle Prolétaire, je parle beaucoup de la condition ouvrière et j'essaie de représenter un peu notre belle ville qu'est Saint-Étienne.
1: Merci Ferestaga d'être avec nous. Tu es un peu l'exception, on va dire, non live du soir en tout cas, parce qu'on va pas te retrouver sur scène ce soir. Tu vas occuper cette scène du fil d'ici le mois prochain, sera au mois de juin. Mais tu es bel et bien avec nous et c'est très sympathique à toi d'avoir accepté aussi l'invitation et d'être
0: avec
1: là
0: plaisir.
1: Pour témoigner de son expérience et de ton expérience, toi qui es en train aussi un petit peu de, si j'ose dire, basculer FRS 1. On va développer tout ça. Tu rappes en tout cas les invisibles, c'est ton intention, les oublier, c'est ce que tu indiques. Et j'ai bien aimé au travers d'une de tes chansons, Rap Prolétaire, rappeur d'usine, écouté dans les C15, dans les John Deere et les Clio. C'est un peu ton objectif. On verra si tout ça se confirme. Merci FRS en tout cas d'être là.
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0: Bon, voilà l'indépendance version FRS. Mais c'est parfait. Alors, c'est tout récent. Hein. Je veux dire, ça fait partie de titre de ton dernier album.
1: EP.
0: Prolétaire.
1: Exactement.
0: Sorti il y a peu. Fin d'année 2025.
1: Ouais, novembre 2025, c'est ça.
0: Tout ça en lien aussi avec un bouquin L'Usine qui est paru ce début d'année, en janvier. Alors voilà, indépendance, il paraît que ça les dérange. L'indépendance, tu l'as défendu pendant des années. Et puis là, tout est en train de basculer pour toi. Et Dim l'a dit tout à l'heure, en fait, dans les années 90, certes, tout le monde voulait être numéro un, mais en fait, toi, tu le chantes encore mille fois au travers de tes morceaux. Et puis peut-être c'est le cas d'ici de tout le monde ou pas, vous le direz, mais tout le monde veut être numéro un, effectivement. Jusqu'où ? Et prêt à quoi ? Et donc, on va aborder cette question-là parce que bah, FRS, tu viens de signer sur une major. Enfin. Alors indépendant, à nouveau, hein, jusqu'où on pousse le curseur ? Tu es signé via
1: Tiebreak, c'est une branche de Wagram.
0: Voilà, donc c'est Wagram, quoi.
2: Ouais, c'est ça.
0: Donc voilà, t'as compris le sens un peu de...
1: Oui, je suis schizophrène, c'est ça qu'on essayait de me faire dire.
0: Non, pas du tout. Puis
1: non,
0: c'est tout
1: réalité.
0: À ton honneur, hein, tu sais, on est tous avec nos contradictions.
1: Ouais, non, bah alors déjà, je suis quelqu'un de très contradictoire, c'est une réalité. Après, pour le coup, au moment où j'ai sorti la musique, j'étais en effet indépendant. Faut savoir que moi, l'indépendance m'a coûté mes appartements, des dettes par-dessus la tête. Et j'ai beaucoup aimé la musique et beaucoup aimé l'art. Il y a un moment quand tu perds ta femme, quand tu perds ton appartement et quand tu perds absolument tout parce que tu investis dans ta musique, parce que ça coûte cher, parce que c'est compliqué d'avoir un boulot à côté. Entre arrêter le rap, ce que j'aime et ce qui m'anime, et avoir des gens qui m'appuient sans travestir ma musique, en me laissant une liberté artistique, en faisant ce que je peux et en me donnant une manne financière pour réaliser les clips que j'ai envie, faire manger mes collègues qui travaillent avec moi depuis 10 ans, le choix est vite fait. Maintenant, comme je dis, le problème, c'est quand c'est des gens qui rachètent des artistes pour modeler leur musique et faire quelque chose de, justement, une petite soupe pour que ça passe pour tout le monde, là, ça me dérange un peu plus. Si l'artiste est libre, qu'il peut s'exprimer et qu'il a les moyens pour faire sa musique, je pense que c'est une bonne chose. Et qu'on ne doit pas diaboliser l'industrie ou les majors dans sa globalité. Même si c'est ce que je fais. Voilà, je
0: suis... et la liberté jusqu'où, FRS ? C'est-à-dire que là, tu vas véritablement basculer là, dans un autre monde. Hein. Enfin, je veux dire,
1: c'est parti, dedans,
0: pour,
1: ouais.
0: C'est parti pour. Comment toi, tu te mets peut-être des garde-fous et jusqu'où tu te dis, voilà, tu vas rentrer dans un truc, il faut faire de la promo. Tu as déjà commencé quand même, tu vas sur beaucoup de,
1: oui.
0: Et de plateaux et de chaînes, je dirais presque même commerciales, quand même, entre guillemets.
1: Oui, oui.
0: Faire de la promo, magasin 4 lettres à Saint-Étienne, on t'a vu. Enfin, voilà. Donc, jusqu'où on va quand on veut rester libre et indépendant ? Et la question pourra aussi vous être proposée, chers autres participants, participantes.
1: C'est assez simple. Moi, ma ligne directrice, c'est de garder mon entourage proche. C'est-à-dire qu'avec moi, je fais travailler mes amis. Mon ingé son, c'est mon ingé son depuis 10 ans. Mon beatmaker, c'est mon beatmaker depuis 10 ans. Je travaille toujours en famille. Je n'ai pas changé d'équipe. J'ai gardé les mêmes personnes. La seule chose qui change, c'est quoi là ? Aujourd'hui, j'ai des gens qui travaillent, qui gagnent un salaire grâce à ça. Moi, je gagne un salaire grâce à ça. Et je peux aller plus loin dans ma proposition artistique et aussi je peux me faire entendre. On parle d'avoir des convictions, d'être un peu politisé. Ouais, mais c'est bien, s'il y a trois personnes qui t'entendent, qu'est-ce que tu vas changer ? C'est une réalité. On fait tous de l'art pour être entendu. On ne le fait pas pour soi-même. Quand on fait un tableau, on a envie de l'exposer. Quand on crée une basket, on veut la vendre. C'est comme ça. En plus, on est dans un système qui fonctionne de cette manière. Moi, j'ai toujours voulu être entendu. J'ai toujours voulu avoir une voix qui porte. Aujourd'hui, j'ai l'occasion de le faire. On me donne les moyens de le faire. Je le fais. Maintenant, comme je te dis, si on me dit de changer ma musique, de faire ne serait-ce que censurer une phrase, je le ferai pas. Je quitterai le label et je me barrerai. Tant que j'ai ma liberté artistique, que j'ai les convictions et que je peux dire ce que je veux et que je peux aller où je veux, j'irai de partout là où on me donne la parole. Mais voilà.
0: Merci à ça. Amine, vous voulez réagir.
3: Histoire que je capte, moi je suis vraiment bébé dans le rap, enfin je connais rien. Du coup, tout à l'heure, je vois un peu des yeux qui s'entendent autour de Bagram, c'est ça Bagram ?
1: Wagram,
3: ok. Est-ce que tu peux, soit toi ou Lionel, m'expliquer c'est quoi le sous-entendu derrière ? T'as signé, ok, machin, t'es chez machin qui a une franchise de Wagram, machin. Et j'ai une autre question pour toi aussi. Tu te sors un salaire, tu sors d'un salaire pour des gens, tu te fais ton équipe et tu t'en sors économiquement comme ça. Les conditions sans te demander de lâcher des trucs personnels ou confidentiels ou quoi, tes conditions, pas de salaire, mais t'as combien de temps de liberté pour ta signature et ça se passe comment toi, ta gestion de ce truc-là qui est en train de rentrer dedans pour avoir confiance là-dedans?
1: Alors Vagram, ça fait, moi ça me fait regarder en l'air parce que c'est comme quand j'étais en industrie, je travaillais pour Nestlé. Je travaille pour des putes. Je suis désolé, je parle mal. Mais en vrai, voilà, on est un peu des esclaves d'un système et on se retrouve toujours à participer à un système qu'on dénonce, c'est une réalité. Du coup, je suis parti chez Vagram, donc moi c'est chez Tiebreak, c'est une sous-branche de Vagram, c'est une équipe un peu plus restreinte où ils choisissent leurs artistes et où c'est pas de la grosse production, on va dire de l'abattage, où il y a 3000 artistes de signés. On est 5 de signés, le développement il est fait sur nous et on est ensemble. Après, la suite de ta question c'était comment je m'en sors ?
3: Voilà, en gros, c'est pas comment tu t'en sors, c'est, t'as dit, maintenant je sors un salaire et je sors des salaires pour une équipe. Ouais. Ok, ça fait, c'est combien de temps ? Ou alors, est-ce que si c'est pas timé, c'est quoi les conditions pour que tu restes dans cette, dans ces bonnes conditions pour toi pour produire, en fait ?
1: Que je devienne fort, que je me fasse remarquer. En fait, tu prends des avances. Et après, la musique, ce que ta musique génère en streaming, en merch, en pub, en tout ça, ça va rembourser les avances et après tu vas toucher de l'oseille dessus. Donc tes avances, elles te permettent de vivre. En vrai, t'es censé les rembourser, mais en vrai, tu les rembourses pas. Du coup, ça te donne des libertés. Après, t'as des cachets, tu débloques l'intermittence parce que tu fais des concerts, tu fais des machins. Donc t'as une économie qui se développe pour toi et pour ton entourage. Après, honnêtement, là, pour moi, ça marche bien. J'ai de la chance. C'est le début, mais je suis dans un truc où on commence à me repérer, je commence à connaître des gens dans le rap, je commence à me faire entendre. Si je me loupe, je suis foutu. C'est pas grave, j'aurais gagné 2 ans dans ma vie où j'étais plus à l'usine et c'est déjà bien. Et au moins il y a des gens qui ont mangé pendant au moins 2 ans. Si je réussis, je me mets bien avec moi, mes proches et ma famille. J'aurais déjà fait ce que j'ai pu. Je fais du rap très basique.

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1: Et voilà, c'est FRS Taga que l'on vient d'écouter à l'instant et qu'on avait rencontré, qui était invité de ce plateau rap politique qu'on avait organisé, co-organisé en tout cas, le 2 mai dernier, Salle Le Fil, avec d'autres invités, que je vous propose d'ailleurs de retrouver en replay, en réécoute sur notre site www.radioaudio.org. FRS Taga, Robin Conge de son vrai nom, une trentaine d'années, né à Saint-Étienne, grandi à l'hôpital Le Grand, inconnu à la fois de nos oreilles, ici à Dio, mais aussi d'un assez large public, mais ça y est, qui commence à se faire une sacrée réputation, bonne ou mauvaise selon où on se situe. Hein. Je rappelle qu'il avait fait ce morceau Fuck les rappeurs, un morceau assez comme ça, acide et violent, qui avait largement fait couler d'encre, disons, mais qui avait été partagé par Booba, et donc forcément, ça lui a donné une certaine visibilité. Il est aussi rentré dans le cercle, c'est aussi, vous savez, le concept émission de Sofiane, et puis il fait du son pourtant, il est assez introverti peut-être comme garçon. Il m'expliquait qu'il était vraiment un peu dans sa bulle, mais il écrit et fait des morceaux depuis maintenant plusieurs années, il l'a dit, une dizaine d'années. Il a sorti un premier album, premier échec, qui était sorti en 2020. Il a sorti deuxième échec en 2021. Il a sorti Quoi qu'on fasse, nos mères pleurent, qui est sorti en 2023, qui a aussi fait l'objet d'un petit documentaire un peu comme ça sur son environnement, son parcours, sa vie. Dans mon coffre, la mixtape, que vous pouvez retrouver en ligne très facilement. Et puis donc cet album ou mini-album, enfin bien qu'il compte une petite dizaine de titres, c'est Prolétaire, qui est sorti donc via Tiebreak Music. C'était il y a quelques mois de cela, donc en novembre dernier, fin d'année on va dire 2025. Et puis cet ouvrage qui est sorti, L'Usine, qui est sorti en ce début d'année 2026. Voilà pour FRS Taga, et on voulait juste vous rappeler que le garçon sera en concert. Alors pour les dates, et vous le dire de suite, il n'y en a pas beaucoup, mais il y a quand même les Eurockéennes de Belfort, et puis il y aura Paris au Point Éphémère le 17 juin, et puis il y a Saint-Étienne ce 11 juin. C'est donc ce jour, attention, si vous suivez Choper la Rediff, ce 11 juin, ce jeudi, c'est une soirée rap stéphanoise avec FRS Taga qui se produira à partir de 20h45 si je reprends à peu près le set et les passages possibles. Et puis c'est la Big Eye Prod, l'ouverture des portes, ça à partir de 18h, ça se passe sur la terrasse du fil, bar et snack sur place. La Big Eye à 19h30 pour une première session, FRS Taga à 20h45, Big Eye ensuite à 21h45 et jusqu'à fin de soirée, 23 minuit, 1h du mat. C'est gratuit donc, et c'est les terrasses du fil avec FRS Taga pour ce jeudi 11 juin. Je crois qu'on a dit l'essentiel ou presque, mais simplement vous dire que les terrasses du fil vont se poursuivre. Il y aura, au-delà des grandes restitutions, du travail qui se fait en action artistique et culturelle du côté de la grande salle, sera le 15 juin, ce lundi. Il y a d'autres terrasses prévues pour cette fin de saison, avec Black Plant en acoustique et Romain de Sa, ce sera le 18 juin à 18h. Voilà Sound System le 25 juin prochain. Il y aura encore une date en club, cette fois avec le Festival des Sept Collines, Cutu et Éclos. Le 26 juin, on aura l'occasion de vous en reparler. Et puis la clôture de saison qui va se faire une sorte de grande kermesse du fil le 4 juillet prochain à partir de 16h, avec tout un beau programme prévu. Il y aura des chorales qui vont se produire, chorales menées dans le cadre justement de l'action culturelle du fil avec le CHU, les chants Amazir et la chorale Amazir qui se produira également, la Grande Smala, et puis une carte blanche à Radio Dio qui va vous présenter des mix surprises à partir de 20h le 4 juillet prochain, mais là aussi on en reparlera. Voilà pour le fil et cette fin de saison et cette date au plus proche, ce 11 juin au soir. Et pour terminer véritablement, alors l'agenda est chargé, mais forcément on va être sélectif. Alors ce 11 juin, je ne serai malheureusement pas, pour ma part, du côté de la terrasse du fil, tout simplement parce qu'il y a quand même Les Anglais de Massive attaquent pour un concert massif attendu dans le cadre du Festival des Nuits de Fourvière. Deuxième date ce soir, une première apparemment qui a été terrible hier soir. De nombreux invités et de prestige, s'il vous plaît, puisque Liz Fraser, Horace Lipiendi, par exemple, et d'autres invités pour cette date de Fourvière. Donc si vous avez l'occasion de trouver une dernière place, de la dénicher, alors que c'est annoncé complet, mais c'est toujours possible, je pense qu'il n'y a pas d'hésitation à avoir, malgré aussi le coup peut-être qui peut être rebutant. Mais un groupe toujours qui assure et qui reste engagé ô combien, c'est ce 11 juin pour la deuxième date lyonnaise. En autre concert, on va être dans d'autres registres, et un peu plus intimiste, il y a du punk pur jus avec notre fameux collectif La France Pu, qui sévit aussi sur ses ondes, vous le savez, un mardi sur deux à 21h, qui organise son nouveau concert, c'est le 425e, avec les Toulousains de retour, Night Watchers, Silhouette, Rupture, Point de Suture, punk rock à souhait entre Toulouse, Suède, Lyon, Saint-Thé, et ça se passe à l'espace autogéré La Gueule Noire à partir de 20h30 ce samedi 13 juin. Et puis il y a aussi Erotic Market qui est de retour, je vous l'ai diffusé pour son nouveau projet et l'EP réalisé avec Exodus, le beatmaker hip-hop, qui tous deux mènent ce projet Sol 432, on va le dire à la française. C'est un EP qui va sortir sous peu, ou qui est sorti, ou qui sort ce 12 juin, me semble-t-il d'ailleurs. Je crois que c'était ça aussi l'objet de ma diffusion l'autre jour. Mais en tout cas, on va vous en parler très très prochainement, parce que c'est un partenariat Ferrarock, donc on aura l'occasion de les retrouver sous très peu sur notre antenne. J'aime aussi beaucoup leur fidélité, puisque au dos de leur disque, ils ont en effet estampillé la Ferrarock comme partenaire et une sorte de soutien visible, et on les en remercie. Et Erotic Market est en concert et en tournée. Alors c'est l'occasion de le rappeler parce que Marie, et puis Erotic Market, Exodus, c'est toujours un plaisir à voir sur scène. Et elle sera notamment, par exemple, ce 12 juin à la Brasserie du Pilat à Saint-Julien-Molin-Molette, et puis au Château du Rosy à Feurs ce 13 juin, avant d'être par exemple à Ardelaine en Ardèche, à Saint-Pierreville le 27 juin. Et puis ce sera sur Dio et les antennes Ferrarock d'ici très peu, comme je vous le disais. Agenda musique et concert toujours. Le Cri du Charbon, notre label stéphanois qui soutient Louis Mezzasoma. Alors on soutient le Cri du Charbon et on soutient Louis Mezzasoma. Et Louis Mezzasoma va se produire à la Talaudière ce dimanche 14 juin à 17h. Voilà, petit concert du dimanche comme ça, tranquille, au centre socio-culturel L'Horizon. Donc début du concert à 17h, comme je le disais, c'est situé 3 rue Georges Clémenceau à la Talaudière, en périphérie stéphanoise. Un petit concert assez improbable comme ça. C'est un groupe dont on parlait sur notre antenne il y a 25 ans de ça, je pense. Même plus, 30 ans. D'ailleurs, c'est un peu leurs 30 ans finalement, puisque c'était milieu des années 90. Groupe phare de la scène stéphanoise, si l'on peut dire ainsi, c'est les Raoul Wolfoni, qui enregistraient fin 90, milieu 90, leur premier EP. Et en fait, ils viennent fêter leurs 30 ans là et plus à Saint-Étienne. Ils sont de retour le 12 juin. Donc c'est ce vendredi. Ça va se passer au pub là, le 6 Nations, qui est situé place Jean Jaurès à Saint-Étienne. Donc voilà, il y aura une date et une date seulement à Saint-Thé pour ce retour des Raoul Wolfoni. C'est ce 12 juin à 20h30. Alors on va mettre un peu d'Erotic Market, tiens, avec ce fameux aimé que j'ai passé l'autre jour. Ça va nous permettre de terminer ou presque ce programme et cet agenda. Il est super ce titre. Mais oui, on aime. Et puis, vous annoncez encore qu'il y a le FZL et Pot-au-feu qui organisent leur Latéral Festival. C'est la deuxième édition. Ça se passe sous les tribunes latérales de Geoffroy Guichard, le stade, Chaudron, en tout cas en tribune ou sous tribune. C'est ce 13 juin. Ne manquez pas aussi éventuellement ce rendez-vous. Registre 13 Electrodub, bien sûr.

Et puis on vous rappelle cette émission de duo de ce début de semaine qui portait sur la sortie du livre Militer, gérer, résister. C'est un livre, ouvrage et un travail photographique qui a été mené par Maxime Dizzy. On a rencontré le CREFA de l'Université de la Vie Associative pour nous parler de ce projet. Je vous rappelle que le vernissage de l'expo photo et la sortie du livre, c'est ce lundi 15 juin à 18h. Donc je vous le rappelle avant la fin de semaine, là, histoire de bien entamer le début de semaine prochaine. C'est de 18 à 10, 22h, c'est au Remue-Ménage, café lecture situé 43 rue Michelet à Saint-Thé. Et donc inauguration du livre et de cette exposition au café associatif ce 15 juin à partir de 18h. Je vous rappelle ce rendez-vous et puis si vous souhaitez en savoir davantage, n'hésitez pas à aller réécouter notre programme des mots des sons sensibles de ce début de semaine là aussi en replay, réécoute possible sur notre site internet dédié. Et on va terminer définitivement cette fois avec ce concert partenaire de ce 12 juin. C'est un autre anniversaire, c'est les 20 ans de NNY. Alors bon, je pense que c'est un gros prétexte aussi. 20 ans ou 10 ans, je pense que d'un coup là j'ai une sorte de confusion parce que c'est vraiment les 20 ans de Pneu par contre, le fameux groupe de Tours. Donc on vous l'a dit, hein, Saint-Thé est à Tours puisque Loïc couvre au quart de Tours et Tours sera à Saint-Thé ce 12 juin pour ce concert NNY. NNY c'était, vous vous rappelez, le Non Name Yet Festival. Festival qui n'avait pas encore de nom, qui n'a plus de nom du tout, puisqu'il n'y a plus de festival, parce qu'il n'y a plus d'Ursa Minor, et que l'équipe est un peu réduite, et que bah, il propose désormais des concerts de façon comme ça assez occasionnelle et ponctuelle. C'est le cas pour les 20 ans de tournée de Pneus, c'est une belle occasion, qui donc vont être reçus à Saint-Thé comme il se doit, ce vendredi 12 juin à la Gueule Noire, l'espace autogéré, c'est à partir de 20h. Et je vous ai annoncé, en vous diffusant un autre groupe programmé initialement dans ce cadre-là, mais alors vraiment désolé, mais NNY est vraiment désolé d'annoncer l'annulation de Vraiment Désolé, parce que Vraiment Désolé, c'est leur vrai nom. C'est un trio de Metz, et en fait, le groupe vient de splitter. Donc voilà, ils ont laissé une sorte de, comme ça, un peu SMS assez lapidaire au NNY en disant bah, « Nous n'existons plus, nous avons splitté, nous ne pourrons pas être à Saint-Thé ce 12 juin. » Donc Vraiment Désolé est remplacé, je vais retrouver tout de suite le groupe de remplacement. C'est Colombey qui va remplacer Vraiment Désolé. Voilà, donc il y aura Colombey, il y aura Rebecca Monté, qui vient de Bruxelles, une artiste bruxelloise en solo. Il y aura un groupe, on va dire, pop, brut, noise, synthé, des ex-jubilés a priori, Slow, S-L-O. Et puis donc le duo Pneu, qui se produira pour leurs 20 ans. Voilà. Donc ils vont s'arrêter à Saint-Thé, étape stéphanoise, ce vendredi 12 juin à 20h à l'espace autogéré La Gueule Noire situé 16 rue du Mont, quartier Bellevue à Saint-Étienne. L'occasion de replonger très rapidement dans une dernière production de Pneus, un disque qu'on a défendu déjà sur cette antenne, Get Old or Die Trying. Le groupe se produira aussi le 14 juin par exemple à Clermont à la coopérative de mai, mais ils seront à la Gueule Noire donc ce 12 juin. Cet album était sorti l'année dernière, début 2025, en février, 11 titres, au titre tout à fait évocateur, Parcours Stup, La Paix Inférieure, L'Offre Culturelle, Faire Croire Que, Mort au Chat, et c'est Intelligence Supérieure. Voilà, c'est parfait, je trouve, pour illustrer à la fois le propos, le sujet et bah donc le concert et rendez-vous de ce 12 juin. C'est très court, ça dure 1 minute 38. Donc voilà, une intelligence supérieure assez modeste et réduite. On termine là-dessus en guise de générique de fin de ce programme. On se retrouve lundi, même lieu, même heure. Il sera question de musique à nouveau, mais de blues, avec un festival qui va débouler sur notre région début juillet prochain, le Vox Blues Festival. On en parlera lundi. On parlera peut-être aussi du milieu carcéral tout en spectacle et en théâtre, avec une pièce proposée à la Comédie de Saint-Étienne mardi, sans doute. Et puis on parlera encore de procès, parce que vous savez qu'il y a ce procès en appel toute cette semaine, avec à nouveau une teneur qui a l'air, une tenue même assez incroyable. Et on en parlera jeudi prochain. Vous avez déjà le menu, vous voyez, de ces mots et sons sensibles de semaine prochaine. En tout cas, d'ici là, très belle fin de journée, voire de semaine, toujours à l'écoute du 895 de Duo. On termine avec Pneus, Intelligence Supérieure. Portez-vous bien, ciao, bye.

On vient d'écouter le projet belge Wild Classical Ensemble. Ça a été suivi par Floating Points, sorti chez Ninja Tune, et le duo Compromat.

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Astéréotypie a été suivi par le groupe stéphanois 111 pour 111 et à l'instant We Hate You Please Die, mais non, pas vraiment. Restez sur Dio.

On vient d'écouter Jeezay en compagnie de JPEG Mafia, puis Dub Mentalist venu tout droit de Saint-Étienne, ce qui prouve bien que vous êtes sur la 100% locale, mais plus internationale encore, Radio Dio.

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la québécoise Virginie B, suivie des groupes colombiens La Sonora Mazuren, radiodio.org ou 895 MHz à Saint-Thé et alentour.

Un siècle de blues sur le 895, on a écouté The Marshalls, ça a été suivi par John D. Holman et à l'instant Victoria Spivey. Et puisque tout le monde a bien le droit d'avoir le blues, on part tout de suite en Palestine.

On a écouté Samir Djoubran, ça a été suivi par Tigradine sur le 895 de Radio Dio.

Accrochez-vous, accrochez-vous, car nous venons d'écouter le groupe Jive Connection en compagnie de Norman Zulu et Vusi Malasela. Ça a été suivi par les Japonais Dingo de Minio Crusaders et à l'instant, les frangins du Moscovitch Dance Band. 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

On a écouté Dalton, Automatic City, et à l'instant le groupe Aksak Maboul a fait pleurer tout le temps la chanteuse Véronique Vincent, le tout remixé par Bernd Friedman. 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

On a écouté le morceau Barjo des Japonais de Cockroach Eater, suivi par le groupe lyonnais Vipère Sucré Salé.

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On a écouté le groupe bruxellois Echt, ça s'écrit E-C-H-T, point d'exclamation, ça a été suivi par Toine T, et à l'instant les Mamans du Congo, en compagnie du producteur lyonnais Robin, sorti sur le label Jarring Effects.

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1: On a écouté Le tourbillon de la vie de Jean-Marie Massou. Ça a été suivi par Juana Molina, puis ce morceau excavé par Lio, L-I-O, sur Dio, D-I-O.

On vient d'écouter Noura Mint Seymali. Elle a été suivie par Denis Rosis et à l'instant de We Are Unique Ensemble.

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0: folk, baroque et drone de Lutèce Loch Ness, cette chanteuse et violoniste française basée à Bruxelles sort son premier album nommé Le Chat, que l'on découvrira aux côtés de Jordan de Radio Méga à Valence en deuxième partie d'émission. Tout de suite, toujours côté découverte, mais dans un tout autre registre, un trio nommé Les Américains, mais il ne sera question ni de folk, ni de country, mais bien de garage punk, le tout produit depuis Paris. Écoute et interview par Lucie de la radio Westrack au Havre.
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2: Salut les Diggers, l'EP Heart Attack du groupe Les Américains est paru cette semaine et au bout du fil, Yvan est avec nous pour nous présenter cette belle aventure. Salut Yvan, bienvenue sur Dig Dig Diggers.
3: Salut, merci de me recevoir.
2: Avant de rentrer dans le vif du sujet, est-ce que tu peux nous présenter un petit peu la team avec laquelle tu as travaillé sur ce projet et avec donc le groupe Les Américains ?
3: Ouais, bah les Américains, donc c'est Clémentine de Champfleury à la batterie qui est batteuse et chanteuse avec laquelle on permute sur scène, voilà, puisque je fais aussi de la batterie et je suis chanteur, donc voilà. Et Nicolas Puot qui est guitariste et voilà. Puis on n'a pas de bassiste et puis il y a moi, Yvan, qui suis chanteur et compositeur du groupe. Voilà, et comme je le disais, je passe du chant à la batterie et de la batterie au chant pendant le concert.
2: Du coup, j'imagine que la batterie a une place importante dans votre groupe en vue de ton rôle à toi et celui de Clémentine.
3: Ouais, tout à fait. Bah, l'idée du groupe au départ, c'était de renouer avec une pratique très simple, amateur, quoi, de retrouver une énergie de répète d'ado quasiment et dans l'inspiration un peu des power duo le plus connu c'est les White Stripes hein, mais bon il est pas mal voilà et puis aussi de renouer avec un punk blues hyper primitif quoi voilà. Donc avec des drums très simples c'est presque interdit de faire des roulements quoi dans le dans la structure du groupe voilà et sachant qu'il y a que batterie et guitare.
2: Et ça fait longtemps que vous travaillez ensemble, du coup, pour ce trio ?
3: Oui, ça fait quelques années, en fait. Il y a eu une interruption un petit peu longue, mais on a démarré en 2012. On a fait un premier disque, on a pas mal tourné à l'époque. Et il y a eu un arrêt, en fait, entre 2016 et 2025, quoi, à peu près. Chacun avait des choses à faire et tout ça. Et on s'est retrouvés, puis on s'est dit, voilà, ce serait super qu'on ressorte un nouvel EP, et puis il y avait des dates qui s'annonçaient, il y avait plein de choses qui, les planètes s'étaient alignées à nouveau, donc on a repris le chemin du studio.
2: Et pendant ces premières tournées, est-ce que vous êtes passé aux États-Unis ? Écoute, normalement, c'est une question qu'on ne pose pas, mais ça me démange. Je veux quand même savoir pourquoi vous vous appelez les Américains.
3: Ah ouais, il y a une bonne... En fait, la raison, elle n'a rien à voir avec les États-Unis.
2: Quasiment. Ok.
3: C'est le nom des sandwichs, en fait. Voilà.
2: Ah, le sandwich américain ?
3: Ouais, un américain. C'est ce qu'on peut trouver. Alors, c'est pas du tout un nom parisien. Hein. C'est plutôt le nom qu'on donne à ces fameux sandwichs qui imitent de loin le hamburger, etc. C'est de la baguette avec des steaks hachés ou de la viande et puis des frites par-dessus, quoi. Voilà, c'est ça l'américain. Et voilà, ça part de là. Mais ça part aussi de l'idée que tout vient un petit peu de là-bas, hein, dans la musique qu'on fait. Même si c'est une musique qui a été qui a pas été réanimée par les, je veux dire, le blues punk et n'est pas revenu par le biais des États-Unis, mais ça a été plutôt le fait de groupes anglais au départ. Qui ont remis ce truc au goût du jour, quoi.
2: Ok, maintenant qu'on a passé cette question, on va pouvoir rentrer dans le cœur du sujet. C'est donc cette EP qui s'appelle Heart Attack. Quand vous l'avez terminé justement cette EP, c'était quoi votre premier sentiment ? Est-ce qu'il y avait de l'excitation, du soulagement ou même peut-être des doutes après un travail que vous avez fait à nouveau après un petit temps de pause ensemble ?
3: C'est un peu tout ça. N'importe quel artiste doute là, à l'issue de l'enregistrement, quoi, hein, et puis des premiers mix, etc. C'est aussi un soulagement parce que ça a été un travail assez intense et qu'on a choisi de faire dans des conditions particulières. On a fait comme pour notre premier EP, qui s'appelait Twist Alone à l'époque, et donc on avait décidé de tout enregistrer live, voilà. C'est-à-dire d'arriver au studio, de jouer tous les trois ensemble, ce qui me paraissait important, parce que moi j'ai passé pas mal d'années dans une carrière précédente de chanteur français, plutôt, à beaucoup travailler en studio tout seul, etc. Et je voulais plus du tout faire ça. Par rapport à ce qu'on fait aussi, nous, c'est-à-dire on est un groupe quand même qui est très scénique et... qui est très sur l'intensité, je voulais absolument retrouver ce truc-là en studio, ce qui est pas facile du tout. Voilà. Donc on s'est, ce qu'on a fait, c'est qu'on est parti, on s'est isolé sur l'île de Groix, dans une toute petite maison, avec Jonathan Liffroy, qui a notamment fait le dernier Frustration. Et puis c'était parti pour une semaine complète d'enregistrement, quoi. C'est-à-dire voilà, en fait, le schéma, c'est que c'est court. On prend des prises directes. Il y a très peu de re-re. Peut-être les voix qu'on refait un petit peu, etc. Mais voilà. On voulait faire, en plus, dans des conditions particulières, assez rough, assez naturelles, quoi.

0: Et justement, c'est un EP 7 titres. Sur cet EP 7 titres, est-ce qu'il y a un titre en particulier qui vous a demandé le plus d'acharnement, justement, où il a fallu refaire et retravailler?
1: C'est une très bonne question. Il y en a eu qui ont été plus difficiles que d'autres. Je pense que Anger Back a été plus difficile parce que c'est un rythme plus chaloupé, un peu moins habituel pour nous. Pareil, je dirais que Boboland, par l'intensité du morceau, était un petit peu plus dur à coucher, quoi. Parce que c'est un morceau sur lequel on est très très lâché sur scène. Et là, ben, le studio a ses exigences. Il faut quand même que ce soit que le morceau reste bien lisible, etc. Quoi, voilà. On a un petit peu plus peiné, quoi, on va dire.

0: Est-ce que tu dirais qu'il existe une version différente de l'EP Heart Attack que nous on connaît, qui dort sur un disque dur avec, j'imagine, des chansons qui n'ont pas eu leur place dans l'EP? Tu peux nous en parler un petit peu?
1: Ouais, en fait, on avait plutôt travaillé assez efficacement, quoi, de façon très intense en 5 jours. Et le 6e jour, on était assez fatigués, etc. Donc, on a fait des versions alternatives en français.
0: Ok.
1: Voilà, parce que c'est toujours hyper hyper rigolo, quoi, de retraduire directement de façon très basique les textes en anglais en français, voilà. Mais ça, je crois que personne les entendra jamais. Ça va rester entre nous et Jonathan.
0: On peut imaginer. Est-ce qu'il y a une chanson que vous avez trouvée géniale, mais que finalement vous n'avez pas envie de sortir parce que justement elle est peut-être trop éloignée aussi de l'esthétique ou de ce que vous proposez habituellement ?
1: En fait, on a failli ne pas mettre Boboland parce que j'ai hésité. En fait, on a hésité jusqu'au bout pour la mettre et ne pas la mettre, etc. À l'issue des mixages, parce qu'elle est, elle part pas vraiment dans une autre direction, mais c'est un morceau. Je sais pas, il fait moins de 2 minutes. Il est complètement. C'est un morceau surexcité, etc. Et j'étais pas absolument sûr de l'avoir couché correctement. Voilà. Et puis finalement, en réécoutant tout, je me suis dit, ah, quand même, elle est indispensable parce qu'elle est très symbolique de notre répertoire. Voilà. Alors, elle n'est pas parfaite, mais on l'a mise quand même.
0: Ah bah, vous avez eu bien raison. Je voulais qu'on parle un peu de la pochette de l'album qui est très colorée. C'est une photo avec autour un cadre rouge et bleu. C'est qui sur la photo ?
1: Alors, on ne connaît pas hein, le monsieur qui est sur la photo.
0: Okay.
1: En fait, c'est la photo d'un photographe que j'ai rencontré il y a quelques années, qui s'appelle Tooms, c'est son pseudo, Thomas Valère Gosset, qui depuis en fait il a arrêté, il a fait pas mal d'expos, etc. Et j'adorais son style hyper brutal. Voilà, en plus c'est une photo qui est retravaillée, c'est-à-dire on voit il a arraché les yeux du personnage, etc. C'est quelqu'un qui traînait beaucoup dans les milieux un peu underground du côté de Bordeaux. Notamment, et du coup bah, il fait pas mal de photos dans des fêtes, des choses assez marrantes, assez délirantes. À l'époque, je lui avais acheté une photo d'un gars en skate qui se casse la gueule avec sur l'épaule un énorme poste de radio, enfin voilà. Et donc je suis revenu vers lui parce que j'avais ce bon souvenir, et il a gentiment participé, quoi. Il m'a dit, bah écoute, ça, oui, ça me fait plaisir, voilà. Il a joué le jeu, quoi, hein, pour la mise en couleur. Je voulais la rendre encore plus intense, si j'avais envie d'une pochette qui vibre. Voilà. C'est ce qu'on a essayé d'obtenir avec ce bleu et ce rouge. D'ailleurs, suivant la lumière, vibre très très fort ou pas.

0: Sur les réseaux, vous partagez plein de choses. On a pu suivre la création de cet album, en fait, de son enregistrement avec des petites vidéos et, ici et là sur Instagram, notamment des enregistrements dehors, mais aussi dans une baignoire. Bref, c'était quoi vos routines d'enregistrement ?
1: Pour un groupe de punk rock, on était extrêmement sérieux. C'était en place à 10h et jusqu'à 18h, voilà. L'enregistrement dans la baignoire est authentique, en fait, on a fait toute une partie des voix dans la salle de bain de cette petite maison, donc c'était une toute petite salle de bain, voilà. On s'offrait une bière à 16h, quoi, et bon, après, le soir, on allait quand même, on allait boire un coup tous ensemble au troquet du village, quoi. Voilà, on travaillait dur, les journées sont assez intenses, qu'on fait 8 heures d'enregistrement, c'est assez intense, quoi, c'est ça.
0: Et donc l'enregistrement dans une baignoire, c'est quelque chose d'habituel pour vous ?
1: C'est des choses qui peuvent arriver, enfin on peut tout faire, hein. On peut tout faire. Là c'était la première fois, on avait enregistré dans un studio à l'abandon, les anciens studios Vogue, qui sont près de Paris, hein. Donc Vogue... Vogue, c'est des gens qui avaient enregistré tous les artistes de variété, hein, de l'époque, hein, Gainsbourg, Hallyday, Sardou, etc. Voilà, et les studios étaient magnifiques, mais en ruine, un peu. Ça a été récupéré par des gens fans de son et qui avaient remis des tables, des vieilles tables, etc. en route. Voilà, donc c'était un petit peu... On aime bien, en fait, nous, les lieux spécifique et gros, c'est une île que j'adore et tout ça, et c'est un endroit qui est extrêmement fort en fait en termes d'énergie. En plus, on était tranquille, hein, c'était au bout de l'île à l'ouest là. C'est les lieux ont beaucoup d'importance pour nous.
0: L'album, il est enfin entre nos mains, ça y est, on peut le découvrir. Après toute cette période d'enregistrement, vous commencez à monter sur scène et pouvoir vous produire et partager cet album. Il y a eu un passage au Supersonic en avril, c'était comment ?
1: Bah, c'était super, le Supersonic porte bien son nom. Non, mais l'accueil est toujours très bien, et puis il y a la programmation est top aussi, quoi. On se retrouve avec des soirées, avec des groupes qui sont apparentés mais variés, quoi. Voilà, notamment un groupe de Manchester qui jouait après nous, qui s'appelle Conk, et qui font une espèce de country punk très cool, quoi. Voilà, non, c'était une très bonne soirée. Il y a du monde à chaque fois, hein, puisque c'est un endroit qui est gratuit, en fait, ce qui est assez dingue. C'est un vrai lieu, ouais, avec une vraie scène, et en même temps c'est un lieu qui est gratuit, donc qui permet à tout le public rock qui est plutôt un public d'étudiants et voilà, de gens qui n'ont pas forcément des sous, quoi, de pouvoir avoir des bons concerts pour le prix d'une bière, quoi.
0: Et ça annonce une tournée par la suite pour vous ?
1: Ouais, alors on va faire une prochaine date toujours à Paris, à Montreuil, au Chinois, qui est une super salle, rock aussi. Et en revanche, à la rentrée, il y aura une série de dates. Là, on est en discussion, donc je peux pas complètement les confirmer, mais on va plus faire des dates en région, hein, parce que on en a un peu, non pas ras-le-bol, mais on aimerait aller au parc à Paris, quoi, que tourner à Paris. On commence à connaître un peu les salles. On va néanmoins jouer au festival Septembre Indien à l'église Dominique Montant, et on a une date qui est en train de se mettre en place au mois d'octobre au Mans, voilà. On espère aussi, voilà, pouvoir jouer à Rennes, Tours, on est en discussion en ce moment avec les lieux.

0: On garde un œil sur les réseaux sociaux en attendant donc ces dates. Et vous avez envie de passer aux États-Unis justement pour rencontrer les Américains?
1: Ah oui, on aimerait beaucoup, ouais, bien sûr. Ça voudrait dire monter une date, une petite tournée spécifique. Voilà, mais on est déjà potes avec des groupes américains.
0: C'est déjà ça.
1: Donc déjà, ça pourra nous aider.
0: Et comment ils disent avec leur accent les Americans en parlant
1: ouais,
0: de vous?
1: Oh, j'adore les Americans. Oui, c'est un peu ça. C'est un peu ça. Mais ce qui est super, c'est que justement auprès de groupes de rock américains, on était très contents de découvrir qu'on était un groupe très crédible, quoi, qui s'intégrait parfaitement dans la scène punk rock aussi, quoi.
0: Voilà. Et voilà, vous ne pouvez pas oublier donc le nom de ce groupe, Les Américains, avec un EP qui s'appelle Heart Attack. On va se quitter. Moi, ça m'a donné envie de manger un sandwich américain, du coup. Merci beaucoup, Yvan. Et puis à bientôt sur les radios Ferrarock.
1: Bah oui, à bientôt Lucie, avec plaisir. 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
0: Venue de l'underground et au-delà, la performeuse Lutèce Lochness présente son projet Le Chat au micro de Jordan de Radio Méga.

0: C'était And the Love is Born in Me for a Stone de Lutèce Loch Ness, dont le premier album, Le Chat, soutenu par la Fera Rock, sort sur le prestigieux label Pan-European Recordings. Lutèce Loch Ness est une artiste totale, une jeune femme chanteuse et compositrice à l'univers perché qui trouve l'inspiration sous un masque de chat avec un accent circonflexe pour créer des compositions où se mêlent musique baroque, drone planant, rock psychédélique et sonorités médiévales. Elle y trouve un espace peuplé d'onirisme où, à travers des incantations, elle exprime sa colère, sa tristesse et sa révolte contre la violence des humains. Pour parler de son premier album, Le Chat, toujours avec un accent circonflexe, je suis avec Lutèce Loch Ness. Salut à toi et merci de m'accorder cette interview.
1: Salut.
0: Alors pour commencer, j'aimerais que l'on parle de ce morceau que l'on vient d'écouter. C'est le plus court de ton album et il dure tout de même presque 7 minutes. Et son titre raconte, dirait-on, le début d'une aventure. Qu'est-ce que tu pourrais nous raconter de ce And the love is born in me for a stone?
1: Déjà, c'est les seuls mots qui sont apparents dans le disque parce que c'est le langage du chat pour me donner le plus de liberté et être dans l'émotion et du coup me connecter le plus possible et que tout le monde puisse avoir accès à cette émotion mais sans en enlevant les mots quoi. Et donc j'ai décidé de faire un titre un peu long, j'aimais bien qu'il soit très long, qu'il y ait beaucoup de mots, un peu compliqué, qui veuille dire quelque chose mais en même temps qui reste très ouvert. C'était un peu un français traduit en anglais. Et je me disais que c'est aussi du coup encore plus enfin j'aimais bien que ce soit pas un anglais parfait et que ce soit que ça puisse être un indien qui a traduit ou un chinois ou un français ou voilà. Donc voilà, ça c'est son titre. Pourquoi pas être amoureuse d'une pierre aussi de tout même. Et sinon, je l'ai enregistré donc composé dans ma chambre, c'est la première fois que je composais en clavier MIDI sur mon ordinateur, donc tout était numérique et j'ai demandé à Maxime Denuc, qui est un artiste français qui vit aussi à Bruxelles, dont j'aime énormément le travail et ça m'a beaucoup porté et inspiré, ému et voilà, transcendé son album. Et donc je lui ai demandé un café et ensuite en parlant de si vous l'acceptez d'enregistrer ma composition sur un vrai orgue. Donc lui il a inventé un mécanisme avec des robots qu'il a co-créé avec des ingénieurs. Et j'aimais que du coup sur un instrument hyper baroque et très physique avec du souffle, avec physique quoi et ancestral, et ben on entend des sonorités numériques que du coup c'est un humain ne peut pas jouer à la composition de ce morceau. C'est des robots quoi. J'avais envie que ça s'entende, que ce soit des robots, et c'est ce qui fait qu'il y a beaucoup de notes et qu'il est très chargé. Et par-dessus, j'ai chanté, je me le suis laissé improviser.
0: Alors, tu as une approche qui est très performative et expérimentale de la musique, et peut-être aussi d'ailleurs de l'art de manière générale. Dans tes morceaux, on est quand même loin du radio-edit, et on est souvent complètement dans le paysage sonore. Et il y a dans ta musique quelque chose pourtant de très accessible. J'aimerais que tu nous racontes comment tu composes tes morceaux, comment ils te viennent.
1: Eh bien, j'écoute beaucoup de musique. J'ai mis du temps à en faire, par pudeur. Je pensais que j'avais pas accès, qu'il fallait que je sache en faire. Et par exemple, dans ce morceau, je pense, même en chantant, je pense à des histoires que je me raconte par rapport à moi. Donc c'est quand même très sérieux. Enfin, je pense à la rencontre entre la Lutèce d'aujourd'hui, la Lutèce plus vieille, si elle existera, et la Lutèce enfant. Donc ça, c'est ce qui porte mes émotions. Et en fait, il y a une sorte de pluie d'émotions qui vient derrière que je contrôle pas vraiment, mais qui sont sincères, quoi. Et j'essaye de... Voilà, j'improvise et je refais. Et il y a un moment, je sens que c'est ça, quoi. Et j'enregistre toutes mes impros. Donc il y a un moment, c'était dur de choisir un peu, mais Arthur du label, justement, m'a aidé à avoir ce recul. Mais en vrai, c'est la première que j'exporte pour l'envoyer à des amis. Souvent, c'est celle-là après. Enfin, c'est elle qu'on a gardée. Donc voilà, c'est un peu la naissance du morceau. Et sinon, j'écoute de la musique et je pense aussi aux artistes que j'écoute. Donc dans cette chanson, j'ai pensé à Alice Coltrane. En fait, c'est ces références qui m'ont appris à chanter, quoi. C'est ces artistes. Il y a Nico aussi, à qui je pense, pour aller chercher dans les graves, dans le souffle. Et donc voilà, parfois j'écoute Alice, j'écoute Nico, selon l'empreinte que j'ai envie de mettre dans le morceau. Et je chante avec elle, je chante avec elle. Et à un moment, il y a des, je sais pas, ça débloque des choses dans ma voix. Et hop, là, je peux me laisser aller. Et alors là, je passe sur mon morceau et voilà.
0: Alors, quel genre d'instrument t'accompagne quand t'es comme ça, en improvisation?
1: Ben, franchement, j'improvise avec YouTube. Enfin, j'écoute les gens que j'aime et des fois, je me reboucle une chanson. Ou alors, ben, le bouzouki que j'ai découvert il n'y a pas très longtemps, qui est sur la première musique de l'album. La guitare aussi. Ouais. Mais c'est souvent sur la musique des autres, je dirais.
0: Alors, le temps passe très vite et on arrive déjà au milieu de l'interview. On va écouter un nouveau morceau, mais avant, tu vas nous en parler. On va écouter Yama Yama avec Jean Rondeau en featuring. C'est un titre pour le moins intense. J'aimerais que tu nous parles des instruments justement qui peuplent ce morceau et puis ce choix de featuring.
1: Eh bien, il fallait. Donc, je commençais tout juste à faire des concerts. J'avais un deuxième concert à faire. J'avais qu'un morceau. Donc, il fallait vraiment que je compose. Et je me suis dit, qu'est-ce que c'est mon style de musique? Parce que je débarquais complètement. Et je me suis dit, ben. Donc, le chat m'a permis un peu de, finalement, de garde-fou, enfin, de cadre. Et je me suis dit, le chat, il voyage dans le temps. Et donc, je suis restée sur ce truc d'aller dans chercher des instruments ancestraux. Et de les moderniser, enfin de les rendre contemporains, quoi. Enfin, de les rendre, parce qu'en fait, ils sont toujours actuels, ils sont magnifiques, et pas juste de les axer sur une époque et de les remettre. Voilà. Et donc, j'avais un coloc qui faisait du clavecin, et je me suis dit, bah tiens, je vais l'appeler. Et en fait, c'est Jean Rondeau. Mais voilà, il a sa notoriété que je n'avais pas forcément réalisée à cette époque-là. Et il était en train d'enregistrer dans un château sur un clavecin magnifique. Et il m'a dit, oh, je te fais ça en 10 minutes. Et en fait, je lui avais envoyé une composition. Je lui ai demandé de faire des pluies de notes très serrées ou desserrées, enfin plus ou moins dilatées, quoi. Et c'était un peu. Mais j'avais mon idée précise, mais voilà, lui, il l'a interprété. Et quand j'ai reçu, il m'a fait changer, je sais pas, 8 patterns. Et ensuite, c'était très compliqué de chanter par-dessus parce que j'étais surprise par bah, l'intensité du clavecin. Et en fait, c'était un beau cadeau. J'ai composé autour avec de la vielle à roue. J'ai mis vraiment une story Insta qui pourrait me faire de la vielle à roue. Vraiment, voilà. Bouteille à la mer. Et puis, il y a Baptiste qui m'a répondu. Et après, j'ai commencé vraiment. Je pense que je fais du découpage, collage-découpage. Je pense que c'est comme ça que je compose. Et c'est sur des laps de temps différents aussi. Donc, la voix, je l'ai trouvée. Elle était là dès le début. Je l'ai envoyée à Jean. Et puis, en fait, j'ai dû la réadapter autour de son clavecin. Et j'ai rajouté des chœurs et tout, donc elle a été composée sur peut-être 8 mois, je pense. 6 mois, 8 mois. Mais voilà, j'y suis pas du tout tout le temps. J'aime bien parce que du coup, c'est différentes moi aussi qui viennent. Donc c'est ça qui donne toutes les couches de complexité, un peu, enfin de bizarrerie, je sais pas, mais c'est. Ouais. Ça devient différentes idées, quoi,
0: Très,
1: ensemble.
0: très inventif, de la musique très inventive. On va écouter tout de suite le morceau Yama Yama featuring Jean Rondeau, donc extrait de ton premier album Le Chat qui sort sur le label Pan European Recordings.

0: C'était Yama Yama featuring Jean Rondeau, extrait de l'album Le Chat, le premier opus de Lutèce Loch Ness qui sort sur le label Pan European Recordings. On le garde en fond sonore pour pouvoir continuer à parler de ce disque en compagnie de Lutèce Loch Ness. Alors Le Chat, on en parle depuis le début de cette interview, c'est un masque, un costume, des artefacts qui te permettent de révéler plus que de cacher et qui te permettent aussi d'être complètement toi-même d'après ce que j'ai lu. J'aimerais que tu nous dises comment tu as construit cet alter ego. Est-ce qu'il t'est venu naturellement? Est-ce que c'est le fruit de recherche? Je voudrais que tu nous dises aussi peut-être pourquoi sans lui, Lutèce Loch Ness ne serait pas la même.
1: Ben, Lutèce Loch Ness avait du mal à fixer ou à se montrer même sur scène, à assumer de faire de la musique. Pourtant, c'était depuis petite un lourd secret pour moi. Mais en fait, je sais pas pourquoi je voulais que ce soit c'était mon secret. Je pense que c'était tellement précieux que j'osais pas dire que je voulais faire ça parce que je savais pas par où commencer, ni ce dont j'étais capable. Et c'est une amie avec qui j'avais commencé. Enfin, j'ai rejoint un groupe de copines, Four Sissies, dans lequel je fais toujours partie. Donc, une amie, Rosie Sommers, qui fait de la performance, organiser une sorte de cabaret avec que des premières fois. Donc on pouvait s'inscrire et soit faire un karaoké, une danse, voilà. Donc c'est pour les personnes non artistes aussi, ou en tout cas pas professionnelles, qui veulent essayer des choses, ou professionnelles qui veulent essayer autre chose. Et ce projet, je le trouve magnifique de donner cette chance. Et elle m'a vraiment poussée à... Elle m'a inscrite en fait. Et donc leur tournée, on était à 3 semaines et je me suis dit bon bah... Là, il faut que je m'assume. Qu'est-ce que je fais comme musique? J'ai essayé des trucs sur ce bouzouki qu'on m'avait prêté. Et j'avais mis toutes les cordes sur la même note pour que ce soit plus simple aussi, et du delay, et pour essayer de flotter avec. Et en fait, je commençais à faire du blues et des trucs qu'on m'a pas du tout appris, qui sont pas du tout autour dans ma culture. Donc, j'assumais pas trop. J'arrivais pas à écrire de texte. Donc voilà, j'étais avec tous mes blocages face à eux. Et je me suis dit, ok, bah, il faut que j'assume ça en fait. Et donc, qui est-ce que je pourrais être pour que ça existe? Parce que je peux pas l'assumer moi. Et je sais pas d'où il est sorti ce chat. Vraiment, j'ai fait un petit dessin sur la table et je me suis dit, bah, en tout cas, si je suis un animal, même pour plus tard, ça va peut-être m'aider à pouvoir écrire et dire des choses aux autres humains qui vont me juger. Et si je suis un chat, au moins, peut-être qu'on me jugera pas moi directement. Enfin, je sais pas, il y avait une peur comme ça, une timidité. Et j'avais envie d'être plus libre aussi sur ce que j'avais envie de dire. Donc finalement, j'ai toujours pas écrit, mais le chat m'a vachement porté, quoi. Et m'a permis plein d'autres choses que j'avais pas soupçonnées. Mmh. Et même dans l'imaginaire visuel et dans la suite des morceaux, comme je disais, s'il est libre de voyager dans le temps, voilà, ça m'a donné des cadres de construction, quoi, pour la musique.
0: Mais justement, alors parlons de l'imagerie et de l'esthétique qui accompagnent ton projet, puisque tu travailles différentes disciplines, tu explores de nouveaux territoires comme ça, notamment avec ton groupe Four Sissies, ou encore avec un livre collectif qui s'appelle Bande organisée, qui est sorti chez Seuil et qui est né du transport d'un livre de Pierre à travers la France pendant le confinement, et qui résonne quand même avec ta musique. J'aimerais savoir à quel point est-ce que tu nourris la porosité entre toutes ces disciplines.
1: Ben, je sais pas trop comment ça se passe chez moi, en vrai. J'ai fait des études d'art, enfin pas vraiment, plus d'art appliqué, mais je sais pas, j'ai toujours débordé du cadre, et même là, pour moi c'est vraiment de la musique cet album, mais c'est vrai qu'on parle d'art total, vu que j'ai ce costume, en fait c'est un peu des solutions que je trouve pour faire les choses, même le livre en pierre, j'étais confinée... J'ai des amis qui m'ont dit, viens, on fait ça, ok quoi. Enfin, c'est pas trop calculé, je pense que ça sort comme ça doit sortir, la forme des choses. Et à chaque fois, ça m'apprend, ça me porte aussi, ça m'apprend beaucoup sur l'œuvre. Enfin, l'œuvre m'apprend qu'est-ce que c'est l'art. Je me suis dit hier que peut-être j'allais chercher du chaos pour lâcher le contrôle et pour circuler quoi, le plus dans le vivant, quoi. Je sais pas, être dans le présent et j'accueille un peu ce qui se passe. Mais du coup, parfois, c'est dur de ranger ma chambre, quoi. Enfin, ma chambre, je veux dire mes projets, quoi.
0: Oui. J'aimerais beaucoup discuter encore plus avec toi, mais on est arrivé à la fin de cette interview. Merci beaucoup, Lutèce Loch Ness. Je rappelle que la Ferrarock soutient Le Chat, ton premier album, qui sort sur le label Pan European Recordings. Merci et au revoir.
1: Merci beaucoup.
2: C'est une des artistes sélectionnées en tant qu'Inuit du Printemps de Bourges, d'origine réunionnaise et venue de la scène musicale du Limousin, Holtis mêle trip-hop, electronica pour faire émerger des thèmes sombres et crier à la fois colère et résistance. La Ferra Rock, lors du Printemps de Bourges, a capté sa prestation live. En voici un extrait.

0: good. Merci Bourges. Passez une bonne soirée. Merci pour l'amour. Merci. Merci. Merci. 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
1: 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Cette semaine, Lucie de la radio Westrack au Havre ainsi que Jordan de Radio Méga à Valence vous présentaient les deux découvertes de la semaine. 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

0: 895 Dio, on a écouté les dates dans la tête d'Astéréotypie, ça a été suivi par la rencontre de Poil Ueda et à l'instant le projet nommé Ali avec le morceau Downtown Strut.
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En 2001, la demi-clocharde de Brigitte Fontaine était accompagnée par le groupe Sonic Youth, à la suite de quoi on a entendu le groupe français Berlin, B-A-R-L-I-N, sur le 8-9-5-2-D-I-O.

On a écouté l'inusable grunge du groupe Mad Honey avec le morceau Good Enough. Ça a été suivi par le groupe réunionnais Pamplemousse, puis les Tourangeaux de TFT.

Vous venez d'écouter Matt Elliott, suivi de Denis Fragerman sur le 895 de Dio. Et tout de suite, on va mettre un petit peu de groove et de tour du monde dans cet instant made in

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895 Radio Dion a écouté Florence Miller. Ça a été suivi par La Petite Naples Marseillaise de Roberta Roman avec des featurings de Luca Riello et Akhenaton. Et à l'instant, c'était Action Bronson sur le 895 de Dio.

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On a écouté le dub de Marcus Gad suivi de la rappeuse Lazuli et à l'instant de Bird avec 2 R. On enchaîne avec Asna sur la libre, sauvage et impertinente Radio Duo.

Tu viens d'entendre une des mères spirituelles du rock'n'roll en la présence de Kim Deal. Ça a été suivi par Gus Engelhorn sur Dio.

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Du rap sur tous les continents, le continent africain avec Yugen Blackrock, puis le continent américain avec Doechii, et le continent asiatique avec Awich. La géographie, ça kiffe sur Duo.

On a écouté le Nigérian Rema, ça a été suivi par le très ricain Kendrick Lamar, pour finir en Amérique latine avec Lennon sur le 895.

0: À l'instant, c'était Tambour Battant, puis Flavia Coelho. 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

Encore une fois.

0: Lyon.
1: Deux groupes venus de Lyon. On a écouté Antenne E et Lulu sur Radio Dio.
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6: Bonjour à tous et à toutes, bienvenue. Nous sommes vendredi 12 juin et c'est le quatrième jour de ce festival au quart de tour. Nous sommes en direct de la plaine de la Gloriette et retransmis sur l'ensemble de vos radios Ferrarock préférées. Vendredi 12 juin, ça fait déjà 3 jours de festival, pardon, nous allons entamer le quatrième. Le soleil est avec nous, je crois qu'il va faire chaud aujourd'hui.
7: Oui, on a très très chaud là sous la tente de la radio, mais on va pas se plaindre, ma foi il fait beau.
6: Non, on va pas se plaindre, ça, loin de ça, et je pense qu'il va faire même chaud toute la soirée au vu de la programmation assez intense qui s'annonce sur l'ensemble de la Gloriette. On peut se faire un rapide petit aperçu de ce qu'on va voir sous les chapiteaux, mais aussi avoir en interview, puisque je le rappelle, nous sommes en direct donc de 16h à 18h, retransmis sur une partie des radios Ferrarock pour accueillir les artistes qui vont se produire ce soir à Au Quart de Tour, leur poser des questions en interview, discuter un peu avec eux, savoir ce qu'ils attendent de leur concert ce soir, et puis prendre un peu la température, tout simplement. On va retrouver dans quelques instants les Droges qui vont venir nous rejoindre sur ce plateau de quart de tour. C'est toi, Louise, qui va les interviewer.
7: Tout à fait, on va leur laisser le temps de s'installer quand même.
6: Bah ouais, quand
7: on n'est pas des sauvages. Voilà, prenez vos petits casques, vos micros. Et en effet, vous êtes les premiers, bonjour, qu'on reçoit sur le plateau. Je crois que maintenant les micros sont ouverts. Okay. On vous prend vraiment à la volée. Bonjour, je crois qu'on vous prend juste avant vos balances en plus de ça.
8: Ouais, en pleine balance.
7: Voilà, en pleine, vous aviez déjà commencé.
9: Terrible. Non, t'inquiète, okay. On est peinard, pépouze.
7: Bon bah super, c'est histoire de se descendre un petit peu avant d'aller travailler finalement. Donc Droge, enchanté. Droge, c'est un mélange entre la Drôme et les Vosges.
8: Exactement.
7: C'est ça. Ouais. Est-ce que c'est la montagne qui rend de gauche du coup, c'est ça?
8: Oh, on n'a jamais demandé celle-là. Ça dépend.
7: Ça
8: pour
7: dépend
8: la partie Drôme, ouais, c'est peut-être possible, et encore pas que. Mais pour les Vosges, je sais pas, je vais te laisser répondre.
9: Ah, bâtard. Moi, je suis barré des Vosges à 18 piges avec la 205 et le permis, tu vois.
7: Ah, moi aussi, ma première voiture, c'était une 205, bref.
9: Peugeot 205 Junior.
7: Junior, exactement, ouais. Blanche.
9: Essence, voilà. Ou diesel?
7: Diesel.
9: Ah, essence. Okay.
8: Incroyable, ces questions.
7: Pardon, mais celle-là n'était pas préparée, du coup. Du coup, comment ces départements, et donc ces deux départements, et donc vous rencontrez, ça se passe comment, la naissance du projet?
8: On s'est rencontrés
9: sur
8: en...
9: une heure d'autoroute,
8: ouais.
7: De toute évidence.
8: Au rayon sandwich triangle, la légende dira ça. En fait, à la base, donc Steve et ingé son, moi je suis éclairagiste, et on s'est rencontrés en tournée où on bossait tous les deux pour un artiste. Et en tournée, on a énormément de temps à rien faire en déplacement, enfin beaucoup de temps perdu. Du coup, on a commencé à écrire des morceaux.
9: Quand tu te tapes 9 heures de route pour faire un Lyon vers Saint-Nazaire, faut bien faire des conneries, tu vois.
7: Oulala. Faut faire connaissance.
9: Exactement.
8: Ouais. Et c'est toi qui avais parlé de monter un projet.
9: Ouais, on se disait, vas-y, on va commencer à écrire des chansons. Et puis, on a commencé par réécrire le premier morceau, c'était Fils de Bourgecrève. Donc, on a directement commencé par une chanson d'amour. Tu vois.
7: Oui, c'est ça, bien sûr.
9: Et c'est la première track qui est née dans le van. On avait commencé à faire des rimes et après on s'est dit vas-y, on essaie de faire de la zik, un de ces quatre. Et puis on s'est capté genre un mois après.
8: Ouais, bah à un moment où ça se calmait un peu, on avait un peu moins
9: puis
8: de
9: date. Puis en gros, directement, on a commencé à poser un synthé, une boîte à rythme et puis let's go. Puis directement,
8: rigoler,
9: on était là,
8: quoi.
9: Genre ah ouais, c'est cool la disto sur la voix. Puis,
8: parce
9: fait,
8: qu'on
9: n'assumait mesure...
8: pas notre voix, ouais.
9: Ouais, ça c'est vrai, ouais.
7: Un peu de pudeur finalement.
8: Un peu de pudeur, ouais.
9: Ça, et puis après, la connerie a déroulé. Puis après, on a sorti plein de tracks. Et puis voilà, c'est cool.
8: Et ouais, voilà.
9: C'est assez fou. Puis on est là.
7: Super content de vous accueillir. Du coup, vous avez sorti un album, tout ça en crame, en octobre 2025. Ça vous donne tous, là, ceux qui nous écoutent, peut-être, un petit peu le ton hein, des sujets abordés. Pour ne citer que quelques titres, donc Fils de Bourgecrève, vous venez d'en parler. Mode d'emploi pour dégonfler un SUV, Jamais Proprio, etc. Est-ce qu'on peut dire, je crois ne pas trop m'avancer, que vous êtes un peu antifa, anticapitaliste, globalement militant, engagé? Comment on arrive à trouver un peu son compte quand on fait de la musique, quand on est anticapitaliste?
8: comment on trouve son compte
7: dans cette industrie. Le mot industrie est bien
8: alors,
7: choisi.
8: En vrai, en fait, l'industrie, on la connaît un petit peu en tant que technicien, parce qu'on fait ce métier depuis longtemps. Et du coup, on a essayé, on est un peu obligé de se conformer au monde du spectacle. Et on a quand même très vite réussi à détourner les codes et à s'en sortir un peu comme ça. Mais on est obligé à un moment donné de se conformer.
9: Et de l'autre côté, le problème aussi, c'est que nous, on n'arrive pas à écrire des chansons d'amour. Tu vois. Donc,
8: exactement.
9: Peut-être que
8: exactement.
9: C'est ça le problème. Il y en a, ils n'arrivent pas à écrire des chansons politiques. Nous, on n'arrive pas à écrire des chansons d'amour.
8: Ouais, voilà. C'est ça. Ouais. Et finalement, on n'est pas non plus des ovnis. Il y a quand même beaucoup de groupes qui font ça. On est loin d'être les seuls. Ouais.
7: Vous disiez justement, vous essayez un peu de jouer avec les codes. J'ai évidemment fait un petit tour sur votre compte Instagram qui est,
8: j'y venais, ouais.
7: Bien
10: ouh là
7: sûr,
10: là.
7: Qui est malheureusement, je sais pas, mais un passage un peu obligé quand on essaye un peu de se promouvoir. Et vous, du coup, pour promouvoir votre morceau Mascu ferme ta gueule, qui a été remixé par Yann Tiersen, vous allez m'en parler après. Vous avez fait des espèces de collages, ce qu'on appelle. Donc vous mettez un extrait d'un homme qui dit des choses très masculinistes, lui-même masculiniste. Ouais. Plusieurs d'ailleurs, c'est bien, il y a de la ressource.
9: Ouais, il y en aura d'autres.
7: Il y en aura d'autres, j'imagine. Et donc en réponse.
9: Malheureusement, le puits est sans fond.
8: Ouais,
9: hein,
8: malheureusement, voilà. Il y en a énormément. C'était un moment pas cool d'ailleurs de trouver
7: ouais,
8: les vidéos.
7: D'aller faire ces recherches-là.
8: Ouais. Ouais, ouais.
7: Et ouais, du coup, déjà, vous êtes en effet assez bon en marketing, je trouve, pour des mecs anti-système. Bravo.
9: Après, on est un peu obligé de vendre le projet et
7: bien
9: tout.
7: Sûr.
9: Et c'est comme ça que
7: mais
9: ça passe.
7: Ça fonctionne par ailleurs.
9: Ouais, grave.
8: Quand on fait de la promo, on est forcément confronté à de l'éthique. C'est vrai que ça, c'était la méthode la moins peu éthique qu'on a trouvée pour promouvoir notre musique.
7: Complètement.
10: Peut-être qu'on serait pas là, tu vois. On serait pas là au quart de tour, tu vois,
7: peut-être.
10: Si on avait pas fait de la com.
7: C'est cet immense festival avec de grosses, grosses têtes d'affiches. Est-ce que ça vous est déjà arrivé d'avoir des réponses des mecs dont vous utilisez les extraits vidéo ou pas?
9: Pas du
8: et ben
9: tout.
8: Non, ouais, non, on nous a déjà demandé et non.
9: Non, il y a juste un moment où j'avais sur Jamais Proprio, tu sais, j'avais fait des vidéos.
8: Ah oui.
9: Où il y avait une meuf, en gros c'était un gars qui chopait des gens pour dire ah, est-ce que je peux visiter ton appart à 2,6 millions.
7: Exact.
9: Voilà. Et en gros il y a une meuf qui a dit non mais par contre vous n'avez pas le droit d'utiliser mon image. J'ai dit bon bah ok, on retire, tu vois. Mais vraiment par contre on a jamais pris de raid pour l'instant, de facho ou d'autre chose.
8: Moi je mets ça sur le compte du fait qu'on est deux mecs et
9: oui,
8: très
9: aussi,
8: souvent
9: ouais,
8: c'est
9: ça.
8: Les artistes meufs qui se font plus facilement attaquer. Mais bon, après, ça nous arrivera probablement à un moment.
10: On a hâte.
8: Après, en fait, c'est vrai qu'on est principalement sur Instagram et très vite dans les commentaires, quand il y a des commentaires un peu douteux, des fois il y a des trucs un peu racistes et tout. Très vite, ça s'autogère. Il y a plein de gens qui répondent, donc on a même pas.
9: Alors ça, c'est assez drôle parce que directement, ouais, ça s'autogère et il se s'autobouffe en fait.
8: Ouais, ouais,
9: c'est entre, ça. T'en as un qui insulte quelqu'un, l'autre insulte l'autre. Puis on est là, bon, bah écoutez, on a...
8: voilà.
7: La magie d'Internet, voilà. Ouais. Finalement. Vous parliez justement du fait que peut-être que c'est parce que vous êtes des hommes que ça passe un peu mieux. Ah, c'est ma question un peu touchy. Est-ce que on est légitime de dénoncer le patriarcat et le masculinisme quand on est deux mecs qui font de la musique?
8: Et ben justement, c'est pas vraiment un morceau féministe qu'on a fait, c'est un morceau anti-masculiniste. Du coup, c'est une réponse de mecs contre des mecs. Et on a fait attention justement de pas porter la parole des femmes, parce que là-dessus, évidemment, on n'est pas légitime, quoi.
7: Ouais, et à mon humble avis, je trouve ça bien aussi que ce soit une question justement qui soit emparée par des hommes, quand on sait que beaucoup de femmes se fatiguent un peu au quotidien à lutter contre ça.
8: Ça, c'est la partie qui regarde les mecs entre eux, je trouve, et qui pourrait échapper. Dont les femmes pourraient se décharger un petit peu, les femmes militantes en tout cas.
7: Complètement. Mais de toute façon, je trouve qu'il y a, mine de rien, un peu de nuance dans certains de vos titres. Je pense au titre Starac, qui moi m'a beaucoup touchée parce que je regarde beaucoup la Starac. Voilà, je l'annonce, je l'avoue en direct sur Radio Béton. Je vais me faire bâcher par les vieux bétonneux. Dans ce morceau, vous avez un peu un dialogue entre donc...
8: Ouais.
7: Une personne qui critique ce qui est la Starac, ce que ça représente aussi, légitimement, critique légitime, et une personne qui lui répond en disant « Ah ouais, mais c'est un peu... Je caricature votre morceau, hein, excusez-moi. »
8: C'est déjà une caricature.
7: Voilà. Je dis « Mais en fait, c'est du mépris de classe et tout. » Et du coup, je voulais savoir, in fine, c'est quoi votre point de vue sur le sujet, parce que du coup, on ne sait pas trop.
8: Notre point de vue, pour le coup, enfin en tout cas le mien, peut-être qu'on n'a pas tout à fait le même, mais le mien c'est vraiment ce qu'on dit dans le morceau. On trouve que la Star Academy c'est nul dans le format compétition musique, mais que les gens qui se moquent des gens qui regardent la Star font du mépris de classe.
9: Ouais, tout à fait. Et surtout sur scène, on présente ce morceau en disant qu'on critique les gens qui matent la Star Academy, mais on critique aussi les gens qui critiquent les gens qui matent la Star Academy.
8: Voilà,
7: c'est
8: on se comprend un peu là-dedans.
10: C'est un peu une mise en abîme.
8: J'ai beaucoup critiqué la Star Academy, c'est aussi l'autodérision.
7: Mais bien sûr, de toute façon, on doit tous beaucoup à balayer devant notre porte. Je pense qu'on est d'accord. Et est-ce que vous pensez, du coup, le public de, justement, qui regarderait un peu la Star Academy, c'est un public que vous pouvez toucher et qui pourrait être sensible à ce que vous faites?
8: J'ai des potes qui regardent la Star Academy et qui écoutent Droge, donc
7: bah, comme
8: je dirais oui. Donc.
7: Finalement.
8: En fait, il y a beaucoup, beaucoup de gens qui regardent la Star Academy et c'est... souvent en fait c'est d'où le propos du morceau, souvent ils se font blâmer alors qu'au final c'est pas, on s'en fout, c'est l'industrie qui est nulle, que les gens le regardent, y a pas un problème. Ça veut pas dire qu'ils ont pas de goût, qu'ils sont pas ouverts à d'autres styles musicaux.
7: Carrément. Pareil, toujours sur votre compte Instagram, encore une fois le marketing est bon, vous avez dit que vous envoyez des mails à des grosses radios ou des grosses plateformes de diffusion en présentant sobrement votre projet, tout en précisant que le premier titre s'appelle Fils de Bourge-Crève.
9: Ouais.
7: Et apparemment du coup vous avez eu des réponses.
9: Ah carrément, ouais.
8: C'est comme ça qu'on a signé.
9: C'est juste pareil, ce qu'on disait, c'est vu qu'on est technicien depuis genre 10 ans, en gros on avait déjà un réseau, on connaissait déjà des gens, des tourneurs, des gens de label, des management et tout compagnie. Et du coup, en fait, ces gens-là, bah, c'était un peu marrant de leur envoyer ce mail-là parce qu'ils nous connaissaient déjà un peu. Et en fait, eux, ils pensent qu'on est un peu musicien du dimanche au final. Parce que finalement, même nous, là, on fait de la zik, mais on n'a pas l'impression d'être, on va dire, artiste. On est plus technicien dans l'âme. Mais c'est vrai que du coup, c'est comme ça qu'on les a chopés, quoi. Directement. Parce que je pense que ces gens-là reçoivent 1000 mails par jour, tu vois.
8: Du coup, on a fait un mail un peu provoque. Voilà. Et on s'attendait à avoir aucune réponse et finalement et direct, tout le monde nous a répondu, même pour nous dire non, mais on a des réponses.
9: C'était assez impressionnant, quoi. Donc,
8: cool, et c'est ça qui a fait qu'après on a continué. Bah,
9: c'est comme ça qu'on a chopé un management, c'est comme ça qu'on a chopé un tourneur. Donc c'est grâce à ce mail là, quoi.
7: Coucou Estève,
9: notre tourneur.
8: Prends le soleil.
7: Bah, voilà, les fameux gens qui ont dit oui, ils existent vraiment, je le vois. Du coup, là vous partez pour une petite tournée cet été ou?
8: On a quelques dates cet été, on a beaucoup joué au printemps.
9: Ouais.
8: Et là, ouais, bah on a quelques dates, une ou deux dates par semaine.
9: Ouais, puis à l'automne aussi, des dates.
8: Et plutôt à l'automne.
9: On a des super dates, genre première partie des Vulves Assassines à Brest.
8: Qu'on embrasse très fort.
7: Ouais, qui sont passés au quart de tour il y a 2 ans.
8: Ouais,
7: voilà.
8: Yes. Et nous partageons le même booker qui prend le soleil.
7: Voilà. Et qui était sous le petit chapiteau qui, depuis, a été agrandi. Et je pense que c'est en partie à cause d'elle parce que c'était le gros bordel.
9: Ah, trop bien.
7: Et ça, le petit chapiteau débordait et depuis, c'est devenu un moyen chapiteau. Voilà, okay, donc c'était un très bon souvenir d'au quart de tour.
8: Génial,
7: en ce qui me concerne.
8: Ouais.
7: Et du coup, pardon, excusez-moi, ça m'a perturbé de partir par d'autres souvenirs. Est-ce que pour ce soir, je sais qu'avant Fils de Bourge-Crève, vous faites parfois des dédicaces à des
9: Fils de
7: Pau.
9: Ah ben,
7: on
9: l'a fait toujours à la même personne.
7: Ah voilà, j'allais demander, est-ce que ça s'adapte en fonction
9: gratuit.
7: Du lieu?
9: Non, on maintient le cap, on fera une belle dédicace.
7: Est-ce que vous voulez spoiler ou...
9: Tu veux que je le dise
8: à Louis Sarkozy.
9: À Louis Sarkozy.
7: Voilà,
8: c'est beaucoup trop facile.
9: On l'embrasse toujours. En fait, on aime beaucoup commencer le concert en le citant. Et puis direct, enchaîner sur Fils de Bourge-Crève.
7: Voilà. Ça met les gens.
9: Ça met du baume au cœur.
7: Ça met les gens dans l'ambiance. Du coup, ça part en tournée. Et vous disiez que vous étiez avant tout technicien. Est-ce que le côté artiste va prendre le pas sur le côté technique? Est-ce que c'est un souhait? Est-ce qu'au contraire, vous n'avez pas envie de grossir à ce point?
8: Bah, de mon côté, en tout cas, j'ai envie de continuer à faire de la lumière.
9: On continue de faire de la technique.
8: Beaucoup moins. Le but, c'est on priorise la musique.
9: Bah déjà, on a de la chance d'être, j'ai envie de dire, technicien et de vivre déjà de la zik. Et là, encore plus de chance de faire de la musique et d'avoir des cachets et de vivre de ça. C'est absolument incroyable. Mais on va continuer de faire de la technique à côté. On kiffe faire ça. On kiffe bosser avec des artistes.
8: Ouais, donc puis même en termes d'ouverture d'esprit, je sais pas, des fois, ça fait du bien quand on s'est fait des grosses sessions musique de faire,
9: ouais,
8: autre chose.
9: Ouais.
8: Ça donne un peu d'air frais et voilà. Mm. Puis bon, tout est lié. On a des métiers vraiment proches de ce qu'on fait en musique.
7: Complètement.
9: Ouais.
7: Et du coup, si un jour vous devenez très très riche grâce à votre musique, est-ce qu'on sera obligé de vous cramer ou est-ce que vous allez juste arrêter?
8: On dit pas de cramer les Fils de Bourge, on leur dit de crever.
7: Ah, c'est différent, pardon.
9: Nuance.
7: Autant pour moi.
8: Nuance. Très très bonne question. On ne l'avait jamais posée celle-là.
9: Bah, vu qu'on fait un projet, on sait qu'on va pas gagner de thunes et plus en perdre.
8: Ouais, j'ai du mal à imaginer qu'on deviendra riche grâce au projet. Non,
9: mais en tout cas, ça nous fait marrer.
8: Mais brûlez-nous, oui. S'il vous plaît. Ouais.
7: Et ben pour les brûler, ce sera ce soir au petit chapiteau à 21h50. Voilà, je prédis un bon gros bull. Je pense que ça va être top. Merci beaucoup d'avoir répondu à nos questions. Et puis on se retrouve tout à l'heure. Et bon courage pour les balances. Du coup.
8: Ben merci à tout à l'heure.
9: Merci.
6: Merci beaucoup Louise. Merci beaucoup Droj de nous avoir accordé cette interview. Et on s'écoute un extrait musical avec le morceau Mascu. Ferme ta gueule.

0: Bigre, tu savais que le cirque avait débarqué, toi ?
1: Et oui, le cirque a débarqué, quatrième jour du festival Au Quart de Tour, 39e édition, en direct des Plaines de la Gloriette et rediffusé sur une partie de vos radios Ferrarock préférées. On recevait à l'instant les Droges en interview, magnifiquement menées par Louise. Ils ont l'air très marrants, les Droges.
2: Ouais, c'était vraiment très cool. C'est le genre de clients qu'on aime bien à la radio parce qu'ils sont sympas, ils sont drôles et en même temps, ils répondent sérieusement aux questions qu'on leur pose. Donc franchement, c'est combo gagnant. C'était très cool, je n'en attendais pas moins, je n'ai pas été déçu, c'était vraiment très chouette.
1: Et bah tu vois, ça m'étonne pas des masses qui fassent les premières parties des Vulva Assassins.
2: Ouais, clairement pas.
1: C'est vrai que quand t'as fait le lien avec ce petit chapiteau qui a évolué en moyen chapiteau cette année, et bah pareil, ça m'étonne pas des masses parce que je me dis que quand ils joueront à 21h50 sous le moyen chap, donc ça risque d'être bien la guerre.
3: Ouais, c'est complet.
2: Ça, oui, on est complet d'ailleurs.
1: Ce soir,
2: ça, c'est un petit point billette qu'on vous offre.
4: Aussi,
1: et demain aussi,
4: on est complet.
2: Ouais, je crois qu'on est déjà. Ah, je crois que c'est foutu en fait pour venir si vous n'avez pas pris vos places. Sauf si vous allez sur. Oui, il reste les apérocs d'une part, gratuits, accessibles en ville. Et puis il reste aussi Relax Ticket quand même. Ouais. On n'est pas à l'abri que des gens revendent leur place, donc n'hésitez pas à vous inscrire si ce n'est pas déjà fait pour recevoir automatiquement une place dès qu'il y en a une qui se libère. Je vous encourage à le faire parce que là, il ne faut pas louper ça en fait.
1: Ouais,
2: clairement.
1: Si malheureusement vous n'arrivez pas à avoir de place sur Relax Ticket, vous pourrez quand même écouter les concerts de Quart de Tour en rediffusion.
2: Oui.
1: Puisque, comme tous les soirs, la majorité des concerts qui seront présents sous les deux chapiteaux. Alors, on ne rediffuse pas Kekeland ni le No Man's Land, le chef de la Smala. Mais en tout cas, les grands chapiteaux, les chapiteaux principaux, dirons-nous, eh bien, vous pourrez écouter tous ces concerts-là sur le 93.6 Radio Béton. Et d'ailleurs, petite nouveauté, cette année, en cours de semaine, Radio Béton a monté une hotline. À partir de 2h du matin, vous pouvez venir faire une dédicace à votre classe de 4e préférée ou venir dire à vos potes de venir vous chercher parce qu'ils vous ont oublié sur le parking en repartant de Quart de Tour. Bref, s'ils écoutent la radio, c'est peut-être le meilleur moyen. Le numéro, je le rappelle et on vous le rappellera, je pense, tout au long de cette soirée, c'est le 07 59 98 26 98. C'est ouvert à partir de 2h du matin, donc vous avez quand même un peu le temps.
2: Pour l'instant, elle est un peu bancale, cette hotline. Elle marche pas toujours, mais elle est toujours très amusante. Quand ça fonctionne, c'est toujours très marrant. Il y a déjà quelques tentatives hier qui ont été un grand succès. On a Charles de Béton Prod qui nous a appelé pour nous dire bonne nuit. On était très contents de pouvoir lui souhaiter. C'était vraiment très cool. Alors que les balances commencent, vous les entendez, c'est toujours le moment un peu critique pour nous au plateau radio. Vous nous entendez peut-être mieux que nous, je vous le souhaite.
4: En plus, on est sur des balances particulièrement vénères puisque la programmation de ce soir, ça va enchaîner beaucoup. Je sais pas qui est en train de balancer là tout de suite maintenant.
1: Aurore.
3: Oui, c'est Aurore. Ouais. Très attendu, Aurore.
1: C'est ça. Ce qui explique qu'il y a énormément de bruit.
2: Beaucoup de basses.
4: Et ce soir, on a quand même un sacré enchaînement. Je sais plus l'ordre exact, mais entre Kalteliebe, Kumo 99 et Aurore, ça va faire mal. Ça va faire très très mal l'enchaînement entre les différents chapiteaux. Je pense qu'il va y avoir un gauche-droite constant qui va s'effectuer devant le plateau. C'est un peu mon projet à moi, en tout cas. Et j'ai un peu peur de l'état des pogos et des trucs comme ça ce soir.
2: Ouais, n'hésitez pas à retirer vos lunettes. Voilà, c'est un petit conseil que je vous donne. Parce que Cécile, service civique à Radio Béton, a failli casser les siennes hier devant Ditz, qui était bien énervée aussi. On a bien pogoté.
4: C'est peut-être moi qui lui ai cassé.
2: Elles ne sont pas cassées, elles ont failli, mais elle a eu bien peur. Donc si vous avez des amis qui n'aiment pas les pogos, confiez-leur toutes vos affaires et partez libre et léger.
4: Et on rappelle que si après un de ces pogos, vous vous retrouvez sans chaussures, chaussettes ou téléphone, vous pouvez venir regarder si nous, à la radio, entre les deux chapiteaux, on n'aurait pas récupéré vos objets trouvés, bien sûr. Alors ça a eu du succès hier, hein, les objets trouvés.
2: Beaucoup de pertes.
4: C'était franchement bien. Donc voilà, n'hésitez jamais et puis passez nous voir aussi entre les concerts pour respirer un petit peu, c'est quand même sportif ces événements là, il faut prendre le temps de respirer, regarder un peu les sublimes animateurs et animatrices de Radio Béton et les différentes radios de la Ferrarock qui sont là pour discuter avec vous pendant toute la soirée, hein, globalement on est là.
2: On rappelle qu'on est entre les deux chapiteaux et il y a souvent un petit creux, il y a rarement plein de monde à cet endroit là, c'est pas là, vraiment là que les gens s'assoient ni s'entassent, donc en effet c'est souvent une petite bouffée d'air frais.
1: Et d'ailleurs, je le rappelle, on a des bouchons d'oreilles évidemment gratos à disposition à la radio. Je pense que ça va être nécessaire pour ce soir. En tout cas, au vu de ce qu'on a entendu aux balances des différents concerts, n'hésitez pas à venir en prendre. C'est important, protégez vos oreilles si vous voulez continuer d'apprécier les chouettes concerts de Quart de Tour.
2: En parlant des chouettes concerts, est-ce que vous nous feriez pas un vrai petit point prog? Parce qu'on lance des noms à la volée depuis tout à l'heure, on n'a pas fait un vrai déroulé dans l'ordre de ce qu'on allait écouter.
3: Très bien, on commencera avec Fierce à 20h, voilà, de la pop romantique, il est dit sur sur la programmation. Je vous lis carrément les petites descriptions, allez, on le fait en grande pompe. Il y a de très grandes chances pour que la musique de Fierce soit la chose la plus gracieuse que vous écoutiez sur Au Quart de Tour cette année. Il faut se rendre compte, la musique du Bayonnais se déplace au point de rencontre entre pop anglaise méticuleuse, électronica céleste et folk luxuriante. Pas mal.
1: Ouais, et Fierce qui viendra nous rendre une petite visite en interview durant ce plateau. Je crois que c'est toi, Enora.
5: Ouais, tout à fait. Un peu hâte de parler avec lui de justement ces mélanges-là. On verra de quoi on discutera, mais ça peut être intéressant de savoir toutes ses influences, notamment sur la pop anglaise, etc. On verra. On verra de quoi on parlera, mais ce sera super.
3: Ce sera super, il faudra écouter, bien absolument. Ensuite, on enchaînera avec MAO Cormontreuil à 20h50. La what the fuck pop. Mais what? De la flûte, un beat disco rudimentaire, une voix digne du meilleur de la pop des années 2000, guitare cheesy, synthé 80. Oui, vous pouvez trouver un peu de tout ça dans la musique 100% hallucinante de ce nouveau groupe au nom Désarmant. Pas mal.
1: Bah ouais, ça fait envie, hein. Mm-hmm. Ça fait envie.
3: Et on enchaînera aussi avec Droge, du coup, qu'on a eu juste avant en interview.
5: Et c'est là où ça part en cacahuète.
3: Et là, ça part en
1: le
3: cacahuète.
1: Le point de non-retour de cette soirée de Quart de Tour.
4: Ça m'étonnerait pas d'ailleurs qu'il y ait une partie du public qui ait pris sa place juste pour les voir. Parce que, je sais pas, moi, je les ai vus un peu percer quand même sur les réseaux. J'ai vu pas mal tourner le truc. Peut-être que c'est dans le coin... vers nous à Brest, mais j'ai beaucoup entendu parler d'eux.
5: Est-ce qu'il y a il y a un gros lien entre les Vosges et Brest, c'est à côté.
4: Ils ont dit, d'ailleurs, c'est à Brest qu'ils jouent avec les Vulcans.
2: Oui, tout à fait.
4: Qui avaient joué là-bas aussi. J'avais été les voir à la Carène il y a, je sais plus, 2 ans et ça tue. Enfin bon, je pense que ça m'étonnerait pas qu'il y ait une partie du public qui soit vraiment là pour ce style précisément de truc-là et qui connaissent pas forcément tous les autres trucs.
3: Ce style appelé sur le fanzine la révolution.
4: Voilà.
3: Révolution, pas mal. À 21h50, donc n'oubliez pas cette heure, ça risque de déboîter. Et la description dit purée, c'est ouf. Après un âge d'or qui avait sacré The Hackers et Miss Kittin, Caretta et autres DJL, l'électro clash fait aujourd'hui son grand retour grâce à une paire de punk bien militants, Droge, pour notre plus grand plaisir, en effet. Waouh, les balances se déchaînent.
2: C'est quand on pense que ça peut pas être pire, il y a toujours un batteur pour nous prouver le contraire.
3: Big up aux batteurs du monde entier.
2: On vous aime, mais putain, vous faites trop de bruit.
1: On a dit que le public d'Ocar risquerait de se déchaîner, de se péter des trucs en faisant des pogos. Il est probable aussi que les mecs d'Aurore se pètent des trucs aussi sur scène. Parce que j'ai ouï dire qu'ils avaient l'habitude de faire quelques saltos et quelques acrobaties, sachant que cette année, le thème de Quart de Tour, c'est
3: le cirque. Ils
1: J'attends
3: sont dans le thème.
1: Énormément de leur performance scénique.
3: Et oui.
1: On n'écouterait pas un petit morceau de musique, dites-moi, avant de retrouver les prochaines interviews. Peut-être un petit morceau d'Aurore, tiens, on en parlait récemment.
3: Qui jouera à 22h50.
1: Aurore, on va se les garder parce qu'on les reçoit en interview tout à l'heure.
3: Bah, peut-être enchaîner sur ce qui se passe après, c'est donc Kumo 99.
1: Non plus. On va les recevoir en interview.
3: Non plus. Revenons en arrière.
2: Non, je crois qu'on cherche à mettre un morceau de Caltélib.
3: Ah, voilà, plus tard, Caltélib qui jouera à minuit 50.

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1: Toujours en direct du plateau des radios Ferraroc, en direct des balances d'or aussi pour le festival Brocart de Tours, 39e édition. On écoutait à l'instant un morceau de Carlton Yebe, Blau Violin, alors que nous ont rejoint durant ce morceau les Kumo 99 qui seront interviewés par Arthur et avec, comme à son habitude à la traduction, notre cher Pablo.
2: Bonjour, bienvenue sur le plateau.
3: Hi, and, welcome to the show. I hope you will hear what we said with the line check here. Oh, yeah. It's very loud. But welcome Kuno 99.
2: Moi j'ai une première question toute simple. Est-ce que vous êtes énervé?
3: So the first question is very simple. Are you angry?
2: Against anything? Contre n'importe quoi?
4: Oh yeah. What? Yeah.
5: Hit me.
4: Oh, sorry. I mean, are you angry? Are you not angry?
5: I guess that's a good question.
4: Yeah. Just straight up, yes.
3: Donc, oui, la question c'est plutôt genre, est-ce que toi t'es pas énervé, genre contre, enfin, est-ce qu'on peut ne pas être énervé, c'est tout ça.
2: Vous chantez en japonais. De quoi parlez-vous dans vos textes?
3: So you sing in Japanese in your songs. What the songs are about? What do you talk about in your songs?
4: Oh, all kinds of stuff. I guess, honestly, everything. Just everything that I'm feeling at that moment. We go through...
5: A lot of it's about how beautiful I am, right? Most of it's about... I'll leave that up to you.
4: No, I mean, it's, you know, it's about like everything, like friendship, love, things that you're going through. I don't know, that's a hard question. That's such a general question. but yeah, about everything, I guess. It's up to interpretation.
3: Donc ouais, un peu de tout, il y a eu une petite blague, enfin, ça parle d'amour, d'amitié, de ce qu'elle ressent sur le moment où elle écrit la chanson. Il y a aussi eu la petite panne de ça parle de comment aussi son partenaire est magnifique. Mais que c'est assez dur à dire parce que les paroles sont aussi ouvertes à l'interprétation.
2: Est-ce que c'est important pour toi de chanter en japonais sur une scène internationale puisque voilà vous tournez un petit peu partout? Ou est-ce que c'est aussi dû à des influences peut-être d'autres artistes de musique actuelle japonaise?
3: So is it important to you to sing in Japanese since now you are touring all around the world? Is it it's something that means something to you, or is it because you are influenced also by other Japanese artists that made you want to sing in Japanese?
4: I think we started singing in I started singing in Japanese because the cadences and the rhythms in the language was really interesting for me. I think different languages have different cadences and rhythms that you can sing in. This project actually is the first one that I started singing in Japanese in. It's mostly, I mean, I don't even know which one my first language is, English or Japanese, but when we started writing, it didn't even occur to me to start writing in English until we started until we started this one. And that's been a really interesting journey just to like, I guess it makes you think of why certain sounds and certain rhythms come from certain cultures, because it just there's like a general rhythm that is in every single language that's just built in, and it comes into different melodies. Yeah, go on.
5: A melody. And also I might have guessed because I don't understand.
4: That's also honestly, yeah, it makes me be more honest because I know that the person that I'm writing with doesn't understand what I'm saying, as cruel as that sounds.
5: That's why I answered the last question as such, because I have no idea.
4: You know, I mean, it's like it's freeing, really.
3: Oui, la chose la plus intéressante qu'elle dit pour chanter en japonais, en fait, c'est la cadence des mots, la forme que les syllabes vont prendre et tout, ça a donné un rythme différent parce que chaque langage a un peu son rythme, un peu cette cadence, pour réutiliser ce mot-là. Et aussi, ça influe des fois des mélodies aussi, que tu peux comprendre aussi certaines cultures de pourquoi telle syllabe, telle voyelle a été utilisée à tel moment. Et elle a aussi dit que c'est pour que aussi la personne à qui elle écrit ne comprenne pas ce qu'elle écrit. mais que c'est surtout ça, que pour ce projet-là, elle s'est même pas trop posé la question si elle écrivait en anglais ou en japonais. Le japonais est venu un peu avant que pour ce projet-là, parce que dans ce projet, elle fait en anglais, que c'est ses deux langues maternelles également, mais c'est surtout pour ce côté rythmique, mélodique, que la langue inculque par elle-même, quoi.
2: Ok, merci beaucoup. Question assez simple, votre projet, comment est-ce qu'il s'est formé à la base, votre groupe?
3: Can you tell us about the beginning of Kumo 99? How did the project was born?
5: We were
4: both musicians and we never wrote together for a really long time.
5: Yeah, we were friends for a long time.
4: And we just wrote our separate things. I'm a bass player by nature too. You play drums.
5: I try to play drums. And then
4: just honestly, one day we'd never planned it. He just started writing.
5: Started rapping in Japanese while I was making a beat, and then.
4: And that was literally it. I wish it was. There was a cooler story. It was nothing. I think I was waiting for you, in the studio to go to lunch or something. And he started writing a beat, and then I just started writing over it. And that's really it. We just never stopped.
3: Yeah. Alors, elle a bien aimé que l'histoire soit un peu plus, un peu énorme, quoi, genre un truc un peu cool. Mais en fait, non, juste ils sont amis depuis des années et des années, et ils n'ont jamais vraiment trop écrit ensemble. Et puis un jour, elle était au studio, elle l'attendait pour aller manger. En fait, lui, il avait fait un beat, une petite prod sur son ordi, et elle, du coup, elle a juste écrit par-dessus en japonais direct, et depuis, ils n'ont pas arrêté ensemble. Elle a aussi précisé qu'elle faisait de la basse aussi avant en tant que musicienne, et que lui, il faisait un peu de batterie aussi, mais que l'histoire n'est pas folle, mais que c'est comme ça que ça a commencé très naturellement.
2: C'est quoi la signification de Kumo 99? Kumo 99?
3: What's the meaning behind the name Kumo 99 or Kumo 99?
4: There's no meaning.
2: No meaning.
4: Well, I mean, there is, but there isn't. I mean, like, go on.
5: We'll go with that because it's too long to explain.
4: Yeah.
5: It works backwards and forwards, and then depending on which characters and which language you use, it means different things. And my debit card pin is in one of the anaglyphs, and so it gets
4: and our social security number.
5: Yeah, and I think the prophecy for the end of the world as well, and the beginning of the next one.
4: Of course.
5: That's the cloud, yeah. Kumo, cloud 9.
3: Alors si j'ai bien saisi, c'est que il y a plein de sens, que selon les langages et selon comment tu l'écris, ça peut dire plein de choses différentes, que c'est aussi la fin de les deux derniers chiffres de son code de carte bancaire, je crois, si j'ai bien compris, et que ça peut aussi dire le début du monde, la fin du monde, que ça a plein de significations.
2: Vous avez un tube, c'est Dopamine Chaser. Est-ce que vous êtes plus dopamine ou sérotonine?
3: So you have a song, it's called Dopamine Chaser. Are you more a dopamine person or a serotonin person?
5: Oxytocin. Oxytocin, potassium, and really into peptides. At least I'm getting into it. I'm looking into it. I'm scared of needles, so I can't really partake. Are you familiar with the whole peptide craze in the West Coast?
4: Yeah, do you like peptides?
3: I think we don't have it here still.
5: What's the famous one?
4: Copper.
5: No, but like the new one that everyone's Ozempic. You heard of that?
3: No.
4: That's a peptide.
5: A GLP-1. It's like a. It's. I don't think it's safe.
4: Yeah.
5: Okay. I'm not promoting it. I'm just. I'm researching it. Do your own research.
4: We're not doctors.
3: Ouais, si je me trompe pas, c'est plutôt des pilules de type antidouleur, de type voilà. Donc il y a plus là-dedans, mais faites vos propres recherches, voilà.
5: It's a new medicine. Okay, quotes.
3: No. C'est un nouveau médicament avec des grands guillemets, voilà.
2: Vous avez un site internet qui est surprenant. Est-ce que vous pouvez nous en parler un petit peu? Est-ce que ça permet d'affirmer encore plus votre identité artistique?
3: So your website is quite surprising. Can you talk a little bit about it? Is it a way to affirm your identity as an artist?
4: Oh, our website. Our website was designed by Jacob Cooper. He's a really good friend of ours.
5: Drummer.
4: He's
5: all
4: a drummer.
5: Drummers are good.
4: All drummers are good. All rhythm sections are good.
5: Rhythm section that includes good piano. Including piano.
4: No, I think everything that we do, including the website, it's creating a world that we, I don't know.
5: Honestly, just wanted to play with the tools, and that's kind of what reflected in it.
4: Yeah, we don't really think very hard, or what's the word for it? We don't really like have any deep meanings or try. I think everything should be fun. Everything should just come naturally. I think anyone that tells you that, I don't know, you had to like pull their hair out to like create something is... that's just not for me. It was an idea that we had that we just kind of riffed with it, and Jacob was like, fuck it, let's do it. Okay.
5: Yeah. Then, we said okay. This word. We yeah. did it, and then I didn't know if he was going to do it, and he did it.
4: Yeah, and then he just did it, just like everything else that happens with this project.
5: Yeah, things are going real fast. I didn't think it would fit on a phone that fast. And
4: yeah, so that's your answer.
3: Donc c'est un de leurs amis, Jacob Punel, si j'ai bien compris le nom, qui a designé le site pour eux. Et puis en fait après il y a plus un truc de, il n'y avait pas de réelle envie derrière, ça se fait très naturellement. Et qu'en fait après elle décrivait un peu ce truc de quand il y a des personnes qui te disent que pour faire quelque chose de créatif faut vraiment te tirer les cheveux, vraiment s'arracher les cheveux plutôt, de vraiment essayer de manière très dure. Et elle ne croit pas trop à ça, il faut s'amuser. On a eu des idées, on a demandé à notre pote, le pote a dit que c'était possible et tout s'est fait très rapidement en fait, et que faut vraiment voir le côté amusant, créatif et pas non plus chercher à s'arracher les cheveux comme on disait.
2: En tout cas j'invite beaucoup les auditeuristes à aller voir leur site como99.com, c'est très cool, c'est une sorte de simulation 3D. Vous avez joué à We Love Green à Paris il y a quelques jours et à Coachella l'année dernière, donc des grosses scènes. Et qu'est-ce que vous attendez ce soir d'au quart de tour?
3: So you played big venues like Wheel of Green in Paris a few days ago, and you also played Coachella. What do you expect from a smaller venue like tonight in au quart de tour?
5: I have the highest expectations. Yeah. These are always better. Coachella's nice and all.
4: Yeah,
5: and
4: we love Coachella.
5: Good golf carts.
4: This is so, it's fun. Small venues are super fun for us.
5: I wouldn't consider this small either.
4: This is pretty cool.
5: Yeah.
4: You know, we just don't have things like this in the States, so it's we have high expectations.
5: But I'm convinced they'll be exceeded.
3: Alors ils ont des grandes attentes, mais ils savent que ça va être mieux. Et puis forcément les grosses scènes comme Coachella ou Willow Green c'est cool, mais les petites c'est encore mieux. Mais bon, ils considèrent pas ça non plus comme petit. Et c'est vrai que quand on remet dans le contexte, 2000 personnes c'est
2: c'est quand même beaucoup.
3: Moi je mettrais pas 2000 personnes dans mon appart, tu vois.
2: C'est vrai. Et ben merci beaucoup à vous d'avoir répondu à nos questions.
5: Can I ask a question?
2: Yes.
5: What's the Béton, what's that mean?
2: Béton,
3: it's the name of the show of the radio that organizes.
4: We know that, but what does it mean?
3: Concrete.
2: Concrete, yes.
5: Well, I grew up near a bay called Breton, and it's close enough. It's connected to me. Yeah, it sounds good. There's some concrete near it. Yeah, it makes sense. It's all coming together.
3: Radio concrete.
4: Yeah. Hell yeah. Well, thank you. Merci.
2: Have fun tonight.
3: Yeah, we're very excited and we're looking forward to your show tonight.
4: Thank you.
5: Likewise.
4: Thank you so much.
6: Merci beaucoup Como99, merci Arthur, merci Pablo pour cette chouette interview. Effectivement, nous aussi, on attend le live de Como99 ce soir sous le moyen chapiteau à 23h50. Et pour se mettre un peu l'eau à la bouche, on va s'écouter un morceau dont on a parlé durant cette interview. C'est le morceau Dopamine Chaser.

0: Arrêtons, c'est tout de suite.
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2: De retour en direct sur ce plateau de la 39e édition du festival Au Quart de Tour 2026 et sa grouvesse qu'on écoutait à l'instant, c'était les Lost Wonderful Answers avec le morceau Gunter. Ils seront présents en live ce soir sous le chapeau de Keke, parce que oui, on l'a dit plusieurs fois cette semaine, mais il n'y a pas que deux chapiteaux à Au Quart de Tour, il y en a plusieurs, hein. Il y a donc le grand chapeau, le moyen chapeau, mais aussi le chapeau de Keke et le chapeau No Man Land, le chap de la Smala Collective. Donc ce soir, sous le chap de Keke, Lost Wonderful Answer en live, et je tiens à le préciser, il y a des concerts sous la tente de Keke, et il y aura également ce soir Polemix en DJ set. On peut faire peut-être un rapide retour sur ce qui est passé sous le chap de Keke hier soir. Vous avez peut-être pu voir les Beach Monsters en live aussi, ainsi que Gilbert Nassal et le mystérieux Mister K en DJ set. Ça a twisté un maximum sous le chap de Keke hier soir, hein. Vraiment, si vous étiez là, alors moi j'ai pas pu voir Beach Monsters, mais en tout cas ce B2B Gilbert Nassal et Mister K, je peux vous dire que les gens twistaient un maximum, ça dansait sur du bon boogaloo rockabilly. J'ai vu des chevilles et des genoux se trémousser sur la piste du danse. Bref, il risque de remettre sa force ce soir. Je ne peux que vous inviter, bien évidemment, à aller y faire un tour, hein, si jamais à un moment vous avez une petite envie de pause. J'ai rapidement évoqué le chap Nomadland. On peut y dire ce qui va se passer ce soir. Vous pourrez y retrouver Big Bones, Maze Echo, Hip Hop Era, Doboul et Grosso Modo pour la clôture de ces petits chapiteaux annexes d'Au Quart de Tour qui sont chouettes et qui permettent à celles et ceux qui, s'il y a des moments où on a envie de faire des pauses, de ne pas se retrouver dans des grosses foules, de pouvoir aller écouter du son, profiter, danser tranquillement sur des esthétiques qu'on ne retrouve peut-être pas, en tout cas sous les propositions principales, j'ai envie de dire, de ce grand chapiteau. Je vous rappelle qu'on est en direct d'Au Quart de Tour 2026, 39e édition du festival. Nous sommes sur ce plateau Ferrarock, retransmis sur une majorité des radios Ferrarock, hein, en direct jusqu'à 18h, et ce depuis 16h. Se déroule tout au long de ce plateau des interviews, avec des entretiens avec des artistes qui vont jouer ce soir, hein. C'est vraiment le principe de ce plateau, c'est d'accueillir les groupes avant leur concert, de pouvoir discuter un peu avec eux, faire des entretiens, leur demander ce qu'ils attendent du concert, et puis même discuter de plein d'autres sujets, parce que c'est vrai qu'il y a plein de thématiques à aborder. Il nous reste encore quelques interviews à faire, hein. Aujourd'hui, ce plateau n'est pas fini, on espère qu'on pourra voir tout le monde, en tout cas on le souhaite bien bien fort. Oh, je suis rejoint autour de ce plateau par Enora et Pablo. Coucou Enora et Pablo. Et vous avez des interviews, vous, encore de prévues ce soir?
3: On attend clairement Fierce là, peut-être bientôt. On attend.
4: Aux dernières infos, il faisait pipi.
3: Ah.
4: Du coup, je pense que ça devrait pas trop tarder.
3: On lui souhaite un bon moment.
4: Bah oui, si tu nous écoutes, Fierce, profite. Profite très bien.
2: On a rapidement parlé de Fierce tout à l'heure. C'est lui qui va ouvrir le festival ce soir sous le moyen chap à partir de 20h. Et je crois que vous allez pouvoir en discuter avec lui, puisque je le vois s'approcher de la tente radio. Il va pouvoir s'installer tranquillement. C'est une interview qui sera menée, je vous l'ai dit tout à l'heure, par Enora et Pablo, alors que Fierce s'installe tranquillement. Bonjour. N'hésite pas à mettre un casque, prendre un micro.
5: Bonjour.
2: Bonjour Fierce.
6: J'entendais rien du tout.
2: Il n'y a pas de souci. C'est vrai qu'on le rappelle, on est entre les balances des deux chapiteaux, du coup c'est vrai qu'il peut y avoir du bruit, mais normalement ça devrait aller.
6: Sans le casque, c'est compliqué.
2: Sans le casque, c'est compliqué, ouais, c'est compliqué. Je suis d'accord. Et ben, je laisse la parole à Enora et Pablo pour cette interview.
3: Oui, carrément.
6: Bonjour,
3: bonjour,
6: enchanté.
3: Bonjour. Donc, notre invité qui vient d'arriver, Fierce, F-Y-R-S, derrière ce nom de scène, Tristan Gouret, une personne de Saint-Nazaire qui un jour a posé ses valises à Bristol, cette ville anglaise un peu grise, un peu électrique, qui a vu naître bien des projets. Ouais. Et visiblement, Bristol, ça laisse des traces, hein, puisque Fierce est né, t'es revenu avec ce projet, en fait, musical bien à toi, ouais. Une indie pop mélancolique chantée en anglais, quelque part entre la folk et la pop alternative. On pourrait décrire la musique comme un mélange de joie et de tristesse, avec toujours une sensation d'espoir au bout. Donc depuis les débuts des Beaucoup de Chemin, pas mal de dates en 2025, une belle année. Donc sélectionné au Printemps de Bourges il y a quelques années, une date à la Bouloire en 2025, plusieurs salles en Europe centrale notamment, et un Olympia en première partie de Zao de Sagazan. En même temps, en venant de Saint-Nazaire, tout le monde se connaît, on va dire, c'est pas étonnant. Bref, toutes ces années pour enfin arriver à Au Quart de Tour, bienvenue.
0: Ben, merci beaucoup, je suis très content, c'est ma première à Tours en plus, donc trop content. J'avais des copains à Tours pendant quelques années, je venais de temps en temps et puis j'espérais vraiment venir un jour, donc c'est chose faite maintenant.
3: Eh bien, bienvenue.
0: Merci.
3: Est-ce qu'on peut commencer par la question de base, Tristan, d'où vient ce nom de projet Fears?
0: En fait, il vient d'une première chanson que j'ai écrite vraiment en 2017-2016, elle s'appelait Fears, F-E-A-R-S, tout simplement. Et c'était la première chanson et j'y mettais vraiment toutes les premières choses qu'on peut mettre dans une première chanson, je pense toutes mes émotions, tout ça. Et en fait, je pense que très vite, je me suis dit, bah, en vrai, pourquoi pas garder ce mot-là, peut-être le changer un petit peu, venir apporter un petit truc visuel. Et donc, j'ai changé le E, le A par un Y. Et voilà. Et c'est venu de ça, quoi. Et puis, peut-être aussi d'autres choses. Il y avait un nom de morceau anglais d'un groupe qui s'appelle Glass Animals. Qui avait appelé un album, pas un album, mais un morceau qui s'appelait Weird, E-Y, enfin E-I, pardon, et ils avaient changé avec le Y, justement. Et j'avais trouvé ça hyper cool. Et donc, je m'étais dit, bon, bah, je vais faire pareil avec le mot Fears, mais du coup, ça marche pas parce qu'on dit Fires, je crois. Donc voilà, c'est pas grave. J'ai fait une faute d'anglais, mais
3: du coup,
0: de français.
3: On le prononce bien Fears pour ton projet.
0: Ouais, okay, moi, je le prononce Fears. Après, bon, si jamais les Anglais le disent Fires, je vais pas leur. Je vais pas les reprendre, quoi, c'est ok.
4: Parce que c'est un vrai mot, je pensais que tu avais mis un peu Fears en mode pour les peurs, genre F-E-A-R-S, et ouais. Que du coup tu avais mis le Y.
0: Ouais, pour en faire un truc autre, quoi. Ouais, okay. J'aimais bien l'idée que moi ça me fasse penser au mot comme il était à la base, mais j'aimais bien justement l'idée que ce soit complètement autre chose. Et bon, voilà, j'aimais l'idée qu'il soit un peu en référence à l'Angleterre et à un mot en anglais, mais en fait, non, là, ça sonne plus très rock que pop et folk, quoi.
3: Et c'est OK, puisqu'au final, dans ce deuxième album qui est sorti en 2025, novembre, il me semble, j'ai oublié le nom, pardon, Dangerous Beauties,
0: ouais,
3: vachement plus rock que le premier. Est-ce qu'on peut parler peut-être de cette musique? Enfin, qu'est-ce que t'as ta musique en ce moment? On est parti de la chanson, un peu pop, et puis un peu plus rock et un peu plus électronique sur le dernier album.
0: Complètement, complètement. Bah, c'est des choses qui ont toujours été autour de moi. Je pense que même les premières choses que j'ai pu écouter étaient plutôt rock. Je pense quand même assez mainstream. J'étais pas dans du rock vraiment pur et dur. Je pense que j'ai écouté beaucoup de choses qui étaient très alternatives, donc ça va plus être un rock alternatif, indie rock, et donc ça a toujours été par là, mais je pense que je tends à revenir vers ça même dans la suite sur les prochains morceaux. Et à côté de ça, il y a aussi comme tu viens de le mentionner, la musique électronique, et ça c'est quelque chose qui me passionne de plus en plus. Je découvre de par le fait d'être entouré de mes copains producteurs au studio, là où je vis maintenant à Bayonne, il y a des synthés, il y a toute une manière de penser aussi la musique autour des synthés. Et donc ça c'est quelque chose qui est très vite dans le processus de faire un album avec ces garçons-là. Très vite je me suis penché un peu sur les synthés, et donc j'ai essayé d'apporter ce truc-là, à la fois parce que eux allaient m'apprendre lors du processus, mais aussi de mon côté, en achetant aussi des synthés, etc. Donc c'est tout un nouveau monde qui s'ouvre à moi, et en même temps c'est des choses que j'ai aussi beaucoup écoutées. Et quand on écoute, je pense, à 17-18 ans, beaucoup de musique indie rock, indie pop, c'est dur d'écouter aussi beaucoup de musique électronique. En tout cas, pour moi, c'était pas évident. Mais j'ai eu quelques portes d'entrée qui m'ont permis ensuite d'aller vers Caribou, tous ces artistes-là qui, je trouve, en tout cas, mixent tout ça à la pop aussi et à l'indie, en fait.
3: Ok, oui, effectivement, on peut pas être fan de tout quand on est jeune. On écoute un peu ce qu'on peut. Et donc tu as parlé beaucoup de choses hyper intéressantes. Est-ce que du coup, on peut parler de ton processus de création? Tu as parlé de personnes. Je sais que du coup, maintenant, tu es installé à Bayonne.
0: Ouais, exactement.
3: Il y a un studio qui s'est créé. Est-ce que tu peux nous parler de ces deux personnes, avec deux ou trois personnes avec qui tu travailles beaucoup?
0: Ces deux personnes, c'est Johannes Boeuf. Buff, je sais jamais comment on dit son nom, j'ai pas envie de dire de bêtises, et Pierre Loustonneau, Petit Fantôme, peut-être que vous connaissez. En fait, c'est le studio de Yonès, il l'a monté il y a maintenant 5-6 ans, je pense, donc le Shorebreaker Studio, qui est basé à côté de Bayonne, qui est dans les Landes, pas très loin de la mer et tout ça, donc c'est une maison. Tout simplement, et il a monté ce studio, et puis petit à petit il a intégré Pierre, parce que c'était un artiste, musicien, producteur qui était dans le coin et qui cherchait un endroit aussi où séjourner pour travailler. Et donc en fait Pierre est resté, et c'est venu l'année dernière, en fait, dans une discussion pendant mon deuxième album. Je mentionnais l'envie de changer d'air et de trouver un endroit aussi pour travailler et pour aller tous les jours faire des chansons pour moi, pour d'autres, et développer un peu différentes facettes. Et en fait, c'est parti d'une blague, mais en fait, ça s'est concrétisé assez vite. Et donc, voilà. Donc, ces deux garçons-là ont travaillé sur les deux précédents albums. Donc, le dernier qui est sorti, Dangerous Beauties, mais aussi le premier en 2022, je ne sais plus. Mais en tout cas, voilà, on a travaillé en tout cas jusqu'à présent à trois, Pierre en tant que réal et Johannes en tant que producteur, aussi réal. Et voilà, on avance comme ça.
3: Okay. Et du coup, toi, tu prends quelle place dans le studio ? Tu composes, t'écris, tu...
0: Ouais.
3: Donc tu composes pour toi, t'as aussi évoqué d'autres gens ?
0: Ouais, je commence à écrire pour d'autres artistes aussi. Y a des trucs que je peux pas forcément dire parce que c'est pas encore officiel, mais voilà, y a quelques artistes avec qui j'ai pu faire des tests qui se sont concrétisés. J'ai aussi envie de faire de la musique de film, de musique à l'image. Donc c'est des choses que j'ai envie de développer, et c'était quelque chose qu'on voulait développer avec ma manageuse, qui elle est encore à Saint-Nazaire. Il y avait l'envie d'être un peu polyvalent, faire plein de choses. Je pense que ma musique s'y prête aussi. Elle a quelque chose de l'ordre du paysage, de l'image et tout ça. Et c'est quelque chose que moi, j'ai adoré. J'adore quand l'image fit parfaitement avec la musique ou inversement. Et donc ouais, c'est un peu pour ça que je me suis installé là-bas. C'était pour développer tout ça. Et après, voilà, on a quelques projets qui sont en commun. Mais on a chacun un endroit dans la maison et on fait chacun un peu nos différents trucs, quoi. Et voilà.
3: Ok, pardon, t'as une question ?
4: Non, ouais, c'était pour rebondir un peu sur le fait d'écrire pour les autres.
0: Ouais.
4: Je sais que t'es dans un projet qui est quand même assez personnel, donc t'écris des chansons qui sont vraiment un peu qui viennent de toi.
0: Ouais.
4: Comment ça se passe pour justement transmettre ça à une autre personne quand c'est quelque chose qui est très personnel à la base ? Comment tu te dis, cette chanson-là, je la garde pour Fierce, celle-là, je la garde pour autre chose ? Est-ce que je la donne à quelqu'un ? Enfin, comment ça se passe mentalement, ce chemin-là ?
0: C'est une trop bonne question, mais je pense que moi, j'ai eu la chance pour l'instant d'arriver avec des projets où il y avait déjà des démos avec des idées qui étaient déjà bien présentes. Après, c'est vrai que du coup, des fois, moi, je suis dans une période où j'écoute, ou en tout cas, je compose d'une manière pour Fierce avec plein de synthés, etc., des sonorités un peu 80, tout ça. Y a des trucs que j'adore faire. Et puis ensuite, derrière, j'essaie de les réappliquer. Et puis ça ne fonctionne pas forcément. Donc, il faut un peu venir remettre les curseurs, faire en fonction aussi de l'artiste et s'adapter. Mais je pense qu'en globalité, c'est essayer de vraiment comprendre ce que la personne a envie de faire. Et je pense aussi que la personne vient parce qu'elle aime aussi mon univers, et donc d'une certaine manière je m'y retrouve aussi en grande partie. Et donc pour l'instant, en tout cas, j'ai pas eu de situation où vraiment il y a une opposition de style ou autre. Après, moi, c'est un truc que je kiffe faire parce que tu l'as dit, Fierce, c'est très personnel. J'ai l'impression que c'est l'endroit où je peux mettre mon ego aussi, et ça fait du bien d'avoir des endroits où on met pas d'ego et où en fait on s'adapte et on fait et on essaie juste de faire un peu de la peinture sonore pour quelqu'un, et c'est un peu plus libre, libre avec moi-même en tout cas. Voilà.
3: Est-ce que l'anglais t'aide à parler plus facilement de cet ego, ces émotions, de ce côté très intime ? C'est pour ça l'anglais, ou c'est autre chose ?
0: Non, c'est pas forcément pour ça. Je pense que ça s'y prête parce qu'il y a une sonorité, il y a quelque chose que j'aime, que je préfère avec l'anglais que le français. Il y a quelque chose d'un peu plus familier aussi parce que j'ai écouté beaucoup de musique anglaise dans mon enfance et dans mon adolescence. Du coup, pour moi, c'est un peu plus logique d'aller vers cette langue-là que d'aller vers la langue française. Et l'anglais, non, c'est vraiment parce que je kiffe vraiment beaucoup cette langue. Je l'ai parlé, j'essaie de continuer de la parler. C'est comme un muscle, quoi. Il faut continuer à le bosser. Et voilà, c'est plutôt un amour de la langue plus que C'est vrai que souvent les gens disent ça, est-ce que c'est pour se cacher ou autre, et moi j'ai même tendance à dire que ce serait risqué de faire ça, parce qu'en fait on parle à plein de gens, parce qu'en Europe centrale, que ce soit Allemagne, Belgique, Suisse, n'importe où, en fait il y a un niveau d'anglais aussi parfois qui est un peu supérieur à celui qu'on a en France, et les gens ont beaucoup plus l'habitude de le parler, et donc j'ai l'impression que tu t'ouvres aussi à ces gens-là, et tu te, voilà, t'es un peu plus fragile même presque si tu le fais, donc voilà.
3: Ok, d'accord. Et pardon, sur les, toujours sur les émotions, désolé.
0: Ouais.
3: Mais si on revient sur le sujet d'écrire pour les autres, est-ce que vous aviez discuté ? Est-ce que si les personnes te demandent d'écrire en français, du coup, désolé, je reste sur ce truc-là, mais c'est un truc qui est pas du tout naturel chez toi, ou en fait, comment tu ça m'intéresse.
0: Ouais,
3: ce
0: bien
3: sujet
0: sûr.
3: Comment on travaille pour les autres avec autant d'émotions et tout ça ?
0: En fait, moi, j'écris pas les paroles. Okay. Déjà dans ma musique, j'écris certaines paroles, mais j'écris avec ma partenaire Lucie, qui elle écrit avec moi depuis maintenant, je pense, un an et demi, deux ans. Et donc déjà, c'est une partie qui est importante parce que quand un artiste en français vient, je peux lui dire quelques trucs, etc., sur du ressenti rythmique, etc. Mais je vais pas toucher, c'est la partie d'auteur, et la plupart du temps, en plus, un artiste en français, en tout cas là, c'est le cas, c'est un peu son dada, c'est son truc, c'est son bébé, donc il a pas forcément envie qu'on y touche. Et non, par contre, moi, j'aime bien essayer de m'adapter sur de la musique en français. Du coup, ça me permet aussi d'aller chercher de la culture que j'ai pas forcément, enfin, tout le bagage que j'ai en anglais, je l'ai pas forcément en français. Donc ça m'aide aussi de, à la fois, aller chercher le bagage, mais ne pas trop aller chercher non plus, parce qu'on j'ai l'impression qu'on peut vite aller sur de la Reddit, faire des choses qui ont déjà été faites. Et donc, j'aime bien l'idée d'arriver avec mon bagage anglais et d'essayer de l'appliquer aussi parfois sur des choses en français. Et de trouver un truc un peu hybride, quoi. Voilà.
3: D'accord, ok. Et donc, depuis tout à l'heure, tu parles de références anglaises.
0: Ouais.
3: Est-ce que, sans parler peut-être des anciennes, mais en ce moment, tu continues à fouiller un peu cette scène alternative anglaise, du
0: carrément.
3: Coup je sais pas, vraiment d'Angleterre ou Royaume-Uni ou
0: ouais, ça s'élargit aussi aux États-Unis.
3: Est-ce que t'as des coups de cœur à nous partager en ce moment, des trucs qui te font vibrer, ou alors que t'as pris une claque ou...
0: Ouais, carrément. C'est toujours la question où on se dit qu'est-ce que j'écoute. J'ai envie de sortir mon portable et d'aller tout de suite checker ce que j'ai enregistré dernièrement. Mais je me réintéresse beaucoup à une artiste que j'ai loupée à l'époque, je pense, parce que j'étais pas forcément prêt à écouter cette musique-là. Mais Sharon Van Etten, je sais pas si vous connaissez. Grave. Et en fait, pour le coup, elle est américaine, mais j'ai un vrai coup de cœur sur à la fois des vieux albums, mais aussi le dernier. C'est fait et produit par un producteur que j'adore aussi et qui a produit Bombay Bicycle Club aussi. Donc en fait, bizarrement, ça reste dans le paysage de ce que j'écoute. Mais je pense que, en tout cas, elle m'inspire énormément. Déjà, elle chante extrêmement bien. Elle a une voix incroyable. Et j'aime beaucoup cette... ça sonne pas trop américain. Il y a un truc un peu... c'est très grand paysage, mais en même temps, il y a beaucoup de justesse dans les choix, et je trouve ça vraiment super. Donc ça, c'est vraiment le truc que j'écoute en boucle dernièrement. Et après, ce serait trop dur, là. J'étais sorti le premier qui est venu, mais oh là là, c'est tellement dur.
3: C'est super, ça
0: fait
3: une référence.
0: Par contre, en Angleterre aussi, il y a beaucoup de nouveaux groupes d'indie rock, punk rock, et il y a des trucs que j'écoute que j'adore aussi. J'ai pas envie de dire des bêtises, mais Cowboy Westside Cowboy, je crois, ou Cowboy Westside, c'est un projet qu'on m'a envoyé, un copain de Bayonne qui m'a envoyé ça, et j'ai trouvé ça vraiment génial. Un groupe de Manchester, du coup. Et après, voilà, il y a énormément de groupes comme Shame, par exemple, que j'adore écouter, et qui sont pas forcément en plus des trucs qui pourraient être liés à ma musique, mais j'adore l'énergie, les guitares, ce côté un peu cold wave aussi parfois dans les guitares, overdrive, reverb, je trouve ça vraiment super.
3: Ouais, donc on revient à ce qu'on disait au début, de vraiment le projet qui se dirige plus vers le rock au départ. Et
0: ouais, carrément, un peu plus, complètement.
3: Des inspirations.
0: Ouais, les riffs, la guitare électrique. C'est vrai que j'ai commencé folk, et puis petit à petit, je reviens à la guitare électrique. Mmh. Et voilà, mais il y a même Madison Cunningham que j'adore écouter. C'est aussi pour ça que Phoebe Bridgers, Madison et Phoebe Bridgers, c'est vraiment les deux qui m'ont fait aller vers une guitare baryton, par exemple. Et je pense que ça m'a aidé à écrire différemment aussi, quoi.
3: Ok, donc la place de l'instrument choisi, puisque tu as parlé aussi, j'ai oublié le prénom de la personne, mais qui t'a amené vers l'électronique, c'est genre les instruments en fait.
0: Petit fantôme, Pierre. Ouais.
3: Pierre, qui, c'est les instruments en fait qui te nourrissent aussi.
0: Carrément.
3: Du coup, là, une guitare baryton, ensuite. Donc c'est vraiment la découverte des instruments qui fait ça.
0: Complètement, il y a un bagage aussi en fonction des instruments, en fonction des synthés, des différentes marques et des sons différents qui existent. Par exemple, là, j'ai découvert l'Oberheim, donc le OBX, je crois, donc qui est un classique des années 80. Et en fait, il y a énormément de sons. En fait, c'est fou comment un synthé, un instrument peut te ramener à tout un bagage des années 80 ou des trucs que tes parents ont pu écouter et tout ça. Et donc ça, je trouve ça génial. Et il y a beaucoup dans mon album, le deuxième, Dangerous Beauties, il y a beaucoup d'Harp Odyssey, par exemple. Et ça, c'est un synthé que Pierre utilise énormément, qui est dans son studio. Et donc moi, je me suis mis à en chercher ensuite parce que ça faisait partie, au final, de ma palette presque de couleurs, quoi.
3: Pardon. Et du coup, sur scène, il y a ta voix et il y a qui d'autre avec toi?
0: Il y a Félix, le frère de Johannes, du coup. ça va être un schmilblick de gens.
3: On va faire un schéma.
0: Complètement. Félix, qui a un projet qui s'appelle Rudiger aussi, qui est super. Et donc, Félix, lui, il a la batterie. Il a joué sur les deux albums, donc A Big Dream et Dangerous Beauties. Et voilà, en fait, on se connaît maintenant depuis, je dirais, 4 ans et demi. Et c'est quelqu'un que j'adore et j'étais trop content qu'il soit disponible pour jouer sur cet album, pour jouer sur la tournée aussi. Et donc voilà, on est à deux sur scène tout simplement, okay. Avec des bandes aussi, etc., parce qu'on peut pas tout jouer, voilà, les enjeux de l'industrie.
3: Oui, bien sûr. Ok, je sais pas si on a le temps, j'aimerais revenir sur un sujet que t'as évoqué, la musique à l'image.
0: Ouais.
3: Donc une envie d'aller vers ça et tout ça.
0: Ouais.
3: Et comment là ça prend déjà, enfin quelle place ça prend l'image dans ton projet actuellement au niveau des clips, des artworks, ouais. Peut-être. Est-ce que tu peux nous parler de comment
0: carrément,
3: tu travailles
0: l'image? Carrément, c'est trop bien. Je peux mettre en avant enfin les gens avec qui je travaille. Y a Quentin Allard, Quentin Latéral, qui est vachement implanté à Nantes. Il fait beaucoup de clips et de clips pour plein d'artistes. Et c'est quelqu'un que j'adore, avec qui je travaille depuis maintenant, je dirais, 2 ans. Et on va sortir, je sors un EP l'année prochaine. Il va encore travailler sur les différents clips. Et c'est trop bien, parce que le visuel, c'est pour moi un truc hyper important. Dès que je commence à composer, j'ai toujours une Instagram ou Pinterest qui est allumée. J'ai besoin d'avoir des images pour parfois aussi juste lâcher un peu entre la musique. Des fois, on rentre dans des phases où c'est un peu tunnel, où tu es tellement concentré sur les différents détails de ce que tu es en train de faire que, en fait, tu perds presque juste l'écoute naïve, la première écoute qui est hyper importante, en fait. Et donc, j'ai toujours besoin d'avoir soit des réels en boucle, etc., qui me permettent de lâcher et de regarder des trucs que j'aime en plus. Donc c'est souvent des illustrateurs ou des vidéastes qui ont des super concepts et voilà, moi j'ai besoin, ça m'aide en fait il y a toujours un moment où je me dis si la musique fonctionne sur l'image, c'est que peut-être je commence à arriver à la fin du morceau et que la structure fonctionne et que ça marche et que ça pourrait être un clip et que je suis en train de regarder un clip sur YouTube. C'est un peu ma manière de jauger quand est-ce que j'arrive vers la fin aussi du processus, quoi.
3: Ok. Et du coup, le cadre des Landes, enfin du studio des Landes, doit jouer aussi sur
0: ouais,
3: ça.
0: Ouais, complètement. Visuellement, il fait très très beau en ce moment. En même temps, il a plu énormément. Il y a 3 mois. Mais non, c'est super. En plus, on a trouvé un appartement avec ma partenaire. On a les Pyrénées en face, donc c'est trop cool. Et puis non, en fait, c'est juste parfait d'être entouré de ses copains qui font de la musique que j'aime et d'avoir aussi d'être challengé aussi, parce qu'en fait, on écoute chacun ce qu'on fait et puis ça donne envie de continuer à faire des choses chouettes et de se surpasser et d'essayer de continuer à avancer. Donc voilà, meilleur choix pour l'instant de ma vie.
3: Ok, trop cool. Mais tu parles, enfin vraiment, une année 2025 a été grande, hyper riche
0: intense.
3: Pour toi, et tu parles déjà de projets futurs, donc t'es tout là,
0: carrément.
3: T'as encore l'énergie de
0: totalement
3: beaucoup de création.
0: J'adore ça. Donc c'est pour ça que je le fais et voilà.
3: On va peut-être pouvoir s'écouter un morceau du projet, et comme ça, pour que les gens puissent découvrir, avant de t'écouter en concert ce soir à 20h.
2: Absolument, on va pouvoir s'écouter un extrait. On l'a dit, c'est toi qui ouvre le festival ce soir. La pression.
0: Content.
2: Non, ça va se passer, les gens vont être cool, et je pense que ça va être très joli. On peut s'écouter un extrait, donc je le disais, de Dangerous Beauty, c'est Fears.
0: Merci beaucoup. 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

0: Bigre, tu savais que le cirque avait débarqué, toi ?
1: Toujours en direct de ce quatrième jour du festival Au Quart de Tour 2026, 39e édition, on poursuit notre plateau et les interviews défilent autour de cette table. On reçoit maintenant Emma Aucor-Montreuil et ce sera Mayotte et Ceci qui vont mener cette interview. Je vous laisse la parole.
2: Et oui, bonjour déjà, comment ça va ?
3: Bonjour à tous les deux.
4: Bah, ça va,
5: très bien. Bonjour.
4: Super. On sort du camion là, on est un peu groggy.
2: Oui, c'est vrai que c'est un peu le rush, on vous a chopé pile quand vous êtes arrivés. Mais bon, comme ça vous commencez en beauté, on va dire. Moi je voulais commencer par peut-être la question la plus basique de la Terre, qui est de faire un tour des prénoms, parce que j'ai vraiment envie de savoir qui est le M, qui est le A, qui est le O. Puisque pour celles et ceux qui ne le savent pas, Emma Aucor-Montreuil, c'est aussi les initiales de vos prénoms. Et donc savoir un petit peu votre rôle aussi chacun dans le groupe.
3: Alors le M, c'est la première lettre de Emma Aucor-Montreuil, c'est mon prénom, c'est Marianne mon prénom. Et je chante et je joue des percussions électroniques dans ce groupe.
4: A comme Antonin, et je chante et je joue de la guitare.
5: Ouais. Et en finant en beauté avec le O, donc Odilon, voilà, je suis à la basse.
2: Donc vous êtes pas installé de façon à faire MAO, je suis un peu déçue, dommage, je me disais pas peut-être qu'on aurait droit à cette belle installation.
5: La DA insupportable au quotidien. Quoi,
2: oui vraiment, genre, attends je me tourne, je suis juste là moi, c'est à droite, moi c'est à gauche. Bon bref, en tout cas peut-être que pour vous décrire, moi j'aurais parlé d'une sorte d'électro-pop hybride, dansante, lumineuse, déjantée aussi. Moi je voulais savoir comment est-ce que vous décrivez votre musique pour des auditeurs qui peut-être ne vous connaîtraient pas encore, peut-être citer vos grandes inspirations si vous en avez.
4: Bah déjà là les adjectifs c'est bien.
2: Ils marchent bien.
4: Bah ils marchent bien, je valide. Après les inspirations, c'est tellement longtemps qu'on écoute de la musique, c'est long. Pour ce groupe-là, je pense que on est entre l'indie rock du début des années 90 et la house et quelques tentations de tech house. Les Beastie Boys, Fisher, Beck, et je sais pas. Après, je sais pas si ça se ressent vraiment dans notre musique, mais c'est un peu des vibes et un truc un peu positif qu'on essaye de faire dans le groupe, quoi.
2: Donc, en tout cas,
4: c'est un peu large.
2: Oui, vous mélangez beaucoup, c'est quelque chose de très solaire du côté de la pop et aussi plus festif du côté de l'électro. Pourquoi est-ce que vous avez choisi de mélanger ces deux univers-là ? Qu'est-ce qui vous plaît un petit peu dans chacun ?
4: Bah, en fait, nous, on vient vraiment de l'indie rock à la base. Donc, en fait, c'est un truc qui est un peu ancré en nous parce qu'on a toujours fait ça. Donc, le côté chanson, structure de chanson, pop, un peu guitare, un peu noise. Enfin, quoique noise, enfin, pas vraiment, mais enfin, il y a des guitares saturées par moment, on va dire. Et après, le côté plus électronique, ça faisait tellement longtemps qu'on faisait ça dans des groupes avec des batteries et tout qu'à un moment donné, on a voulu un peu évoluer parce que c'est genre notre 150e groupe et qu'en plus à chaque fois on était en mode groupe, du coup ce qui voulait dire qu'on enregistrait via quelqu'un d'autre, un producteur ou quoi, et du coup là c'est aussi l'idée de faire un peu tout nous-mêmes dans l'ordi, et donc l'électrosport est bien pour ça, voilà. Et d'apprendre de nouvelles techniques de production aussi avec l'électronique.
3: Revenir à la danse surtout, c'est vrai que c'est le projet dans lequel on met vraiment la danse au centre et la musique, le mouvement quoi.
4: Ouais, parce que dans notre groupe de plus rock, les gens ils sont plutôt statiques, enfin en tout cas dans ce qu'on faisait ils étaient plus statiques et du coup ouais, ça nous manquait de ne pas avoir
3: ça
4: de réaction.
3: Ça fait du bien, ouais.
5: Et dans le public ça danse à fond ?
4: Ben ouais, si, plutôt, ouais. Plutôt ouais. En fait, on commence le set par un morceau hyper grunge et assez down tempo. Et en fait, plus le set avance et plus le BPM monte, et plus aussi on va vers des trucs plus dansants. Et aussi, on enchaîne tous les morceaux. Il y a toujours, il y a jamais de blanc dans le set. En fait, on est un peu, encore une fois, à la frontière de l'indie rock et un peu du DJ set dans le sens où ça s'arrête pas entre les morceaux. C'est plutôt des transitions pour aller d'un morceau à l'autre. Voilà.
2: En tout cas, vous avez parlé un petit peu de vos projets précédents, du fait que c'est pas la première fois que vous travaillez ensemble, vous avez eu d'autres précédentes formations. Est-ce que peut-être on peut revenir un petit peu là-dessus, savoir un petit peu dans quoi vous avez baigné avant de vous lancer dans ce nouveau projet ensemble ?
4: Eh ben, d'ailleurs, on se disait, je crois que ça fait, il y a 14 ans, on est venu à Au Quart de Tour, avec un groupe qui s'appelait Be With Chance.
2: Oui.
4: Et, donc voilà, ça nous rappelle ce souvenir-là, dans lequel Marianne était.
3: On était tous les deux
4: dans ce groupe. Et après, très vite, Odilon d'ailleurs, il a, parce que Odilon qui est aussi batteur, a fait des remplacements aussi pour le batteur de Bewitch qui était devenu papa, enfin bref. Mm-hmm. Et du coup, on, voilà, depuis c'était, donc on, voilà, on, ça fait bien 15 ans qu'on se connaît. Et après, on a fait plein de projets, d'ailleurs, dont aussi des projets jeunes publics. D'ailleurs, un qui tourne en ce moment, qui s'appelle Oye Oye, qui joue beaucoup depuis 3-4 ans.
3: On est tous les trois au plateau aussi.
4: Ouais, qui est vraiment l'inverse de MAO dans le sens où c'est hyper crépusculaire. Ça, ah ouais. C'est en mode château hanté, fantôme et squelette et fluo, train fantôme, machin.
5: Peut-être un mercredi sur Ocar, un jour, le mercredi après-midi, il y a un concert pour les enfants.
4: À fond.
2: Oui, ouais.
4: Alors, juste, il faut l'obscurité.
5: Ah. Bah, le chapiteau est fermé.
4: Ok, parce qu'il y a de la projection vidéo 3D. On est un peu immergé dans une espèce de Castlevania PlayStation et...
5: Oh,
4: enfin voilà, ça...
2: Peut-être que vous allez revenir encore une fois à Ocar sous une autre formation, pour un autre projet. En tout cas, peut-être qu'on peut revenir aussi, je le disais tout à l'heure, sur ce nom qui a un double sens. MAO, ça veut aussi dire autre chose, c'est pas que vos initiales. Et puis, quand Montreuil, c'est un lieu qui vous est cher. Je voulais savoir un petit peu pourquoi ce choix.
4: Ben déjà, ça a été. En fait, encore une fois, on fait les choses aussi en réaction à ce qu'on a fait avant. Et avant, on avait un groupe qui s'appelait Black Bones, on avait les Bewitchens, on voulait un nom un peu plus français, enfin un peu... disons qu'on voulait vraiment faire presque l'inverse de ce qu'on avait fait avant, donc un truc plus solaire et un nom français. Et après, tu sais, quand tu cherches des noms, bon, c'est toujours un peu chiant, long et tout. Donc tu cherches tout ce qui est possible et puis tu passes par la phase « Oh ben, si on met les initiales... les lettres l'une après l'autre, ça fait quoi? Ça fait MAO. Donc ça nous a déjà fait bien marrer parce que la musique qu'on fait, elle reste quand même hyper DIY et du coup, il y a un côté... En plus, le terme MAO, moi, il m'évoque un truc un peu cheap, quoi. Un peu années 2000, un peu tour d'ordi qui fait du bruit, latence. Donc, je sais pas, ça m'évoquait ça et c'est un peu comme ça aussi un peu qu'on fait de la musique.
3: Ouais. On est parti sur MAO assez rapidement et on a mis du temps à trouver le Corps Montreuil qui arrivait après.
4: Et le Corps Montreuil, c'est là où c'est juste à côté de Reims, là où on habite. Et c'est le lieu où, en fait, tous nos décors, parce qu'on sur d'autres projets, donc dans le projet du château, là, il y a des décors et tout. Et c'est là qu'on stocke tout, qu'on fait les vidéos, qu'on enregistre. Donc c'est un peu le QG. Et c'est aussi la zone commerciale un peu en périphérie de Corps Montreuil. Donc il y a ce côté un petit peu MAO Corps Montreuil, petit prestataire de service qui fait
5: ses... Ça fait un peu société, ouais. De...
4: Exactement.
5: Ouais. De Zach.
6: ouais, ce Corps Montreuil en est une, ouais, c'est ça, ouais. Okay. T'as le Roi Merlin, Buffalo Grill et tout
4: ouais,
6: ça. C'est, en fait, c'est vrai que c'est un peu, c'est un peu une ville pas du tout sexy, en fait.
4: Exactement.
6: Et c'est ça qui est chouette, c'est qu'Antonin, en plus, via les vidéos, les clips, etc., il fantasme un petit peu ce Corps Montreuil qui pourrait ressembler un petit peu à Hollywood, on va dire. Et, non, mais
4: dans les vidéos.
6: Dans les vidéos, uniquement. Et y avait un truc chouette. Il y avait un mood assez cool, voilà, avec le nom, et du coup, c'est vrai que ça a créé plein d'images comme ça.
4: Ouais, l'idée de revenir dans une réalité qui n'est pas un nom anglais, tout ça, malgré le fait qu'on chante en anglais, parce que voilà, mais bon.
2: Moi, je voulais revenir peut-être aussi sur votre esthétique, sur les clips, tout ce qui va avec l'univers visuel qui va avec votre musique. C'est très coloré, c'est plein de choses différentes. Est-ce que peut-être vous pourriez nous en parler un petit peu plus, savoir pourquoi vous êtes attaché à cette esthétique-là par rapport au projet que vous faites musicalement?
4: Ben, en fait, ça découle de la musique qu'on fait. Comme on s'est dit, on va faire une musique plutôt festive, solaire. Et ben, forcément, le visuel a plutôt tendance à être clair, coloré et tout ça. Après, c'est vrai que moi, j'ai une fascination pour quand j'étais petit et que, enfin, début des années 90 et tout, et du coup où c'est une sorte de commande Madeleine de Proust là dans ma tête avec des images de cette période vers 93 et du coup MTV, tout ça, des trucs super fluo colorés et du coup il y a des réminiscences de... Je suis un peu Keblo en fait sur cette période et en fait c'est tout le temps des renouveler un petit peu tout le temps cette atmosphère.
2: En tout cas, c'est la fête tout autant musicalement que visuellement. Moi, je voulais revenir un petit peu sur la question un peu qu'on peut poser à pas mal d'artistes, qui est-ce que vous êtes plutôt studio, c'est-à-dire à la maison, création, petit comité, etc., ou plutôt scène côté dansant dont vous nous parliez tout à l'heure, le fait de voir le public un petit peu s'enflammer. C'est quoi votre moment préféré de tout ce processus?
6: Disons que le processus de création, je pense qu'il concerne surtout Antonin. Et Marianne et moi, si je peux me permettre de parler en nous, on serait plus sur la partie live. Mm-hmm. Après, je pense que tous les deux, de notre côté, on fait aussi des choses pour nous, sur d'autres projets. Je pense que je dirais que l'un ne va pas sans l'autre. Hein. Voilà, c'est facile comme réponse, mais
2: évidemment,
6: c'est vrai. C'est un équilibre. Et c'est vrai que quelque part, si on se retrouve à passer des heures chez soi, à composer, y a une finalité aussi derrière. Et ce serait le live, le fun et la danse. Donc, ça se complète plutôt très bien. Et donc, je pense qu'on trouve notre bonheur dans les deux cas. Voilà.
2: En tout cas, deux facettes. Niveau fête, on a aussi un peu d'humour, si je peux me permettre, dans certains clips. Je pense à Baby Anne, où il y a de la danse sur un barbecue brûlant entouré de bière sur une plage de Floride. Puis un hélicoptère survolant une course de monster truck. Je reprends un petit peu pour celles et ceux qui n'ont pas regardé le clip. Est-ce que c'est important pour vous d'apporter ces touches-là d'humour aussi dans votre travail, que ce soit dans les paroles ou justement dans l'esthétique dont on parlait tout à l'heure?
4: Ben, en fait, c'est un peu malgré nous. C'est-à-dire que on cherche pas du tout. Alors là, pas du tout à être drôle.
2: Bah, c'est réussi.
4: Non, mais enfin, dans le drôle, dans le sens potage, quoi. Enfin, dans le sens on va faire marrer les gens. C'est non, on réfléchit
3: léger,
4: plus en termes de fun que en termes de on va faire rigoler. Après, ces images-là, ces idées-là, elles viennent toujours du morceau, essayer de trouver des situations dans les clips où c'est un peu marrant, quoi. Enfin, je parlais des Beastie Boys tout à l'heure. Il y a ce côté un peu qui est marrant, mais en fait qui est pas que marrant, qui est aussi cool. Voilà. Mais ouais.
6: Mais aussi, si tu me parlais de Win l'autre jour.
4: Ouais.
6: Tu sais, Win,
4: c'est un groupe un peu obscur, mais. Mais oui, en fait, c'est des groupes qui sont... De toute façon, pour être un groupe... Enfin, je sais pas, des groupes 100% drôles, c'est un peu douteux, je trouve. Qui sont que sur cette veine-là.
2: En tout cas, je voulais continuer aussi sur ce même morceau dont on parlait à l'instant du clip, Baby Anne. Comme dans Yepa, d'ailleurs, vous alternez les paroles en anglais et en espagnol. Je voulais savoir un peu pourquoi ce choix. D'ailleurs, vous êtes parti sur un nom plutôt français, on en parlait tout à l'heure, mais les paroles sont plus en anglais. On parlait un peu d'hybridation des genres musicaux tout à l'heure, donc ça s'applique même visiblement aux langues, aux paroles, entre anglais, espagnol, etc. Est-ce que vous pouvez nous en dire un petit peu plus?
4: Voilà, on va te faire la réponse de que font tous les groupes qui chantent en anglais et qui sont français. C'est qu'on a écouté ça quand on était
2: qu'on a eu tout à l'heure
4: quand
2: d'ailleurs,
4: on était au lycée. C'est ça qui a fait notre culture musicale. Bah ouais, mais en fait c'est vrai. Après c'est aussi une question de. En fait, nous on prend la voix d'abord. D'abord comme un instrument. C'est-à-dire que bien entendu, nous c'est pas le texte qui motive le projet. Et après l'espagnol, en fait c'est comme pour l'anglais, c'est-à-dire qu'il y a une manière de, en fait c'est comme si tu utilisais un saxo plutôt qu'une trompette, en fait il y a un timbre qui est différent, il y a une manière de poser les mots qui sont différents.
7: Et il y a des artistes qui chantent comme ça dans plusieurs langues, je pense, enfin il y a Biga dans le coin, mais qui s'est mis au français mais genre hyper tard. Est-ce qu'il y a aussi ce côté-là d'être à l'aise dans une langue plutôt que l'autre?
4: Certainement, mais je pense que c'est vraiment dû à la culture musicale qu'on a. Pas dans ce projet-là, mais j'ai déjà fait des morceaux en français, mais c'est parce qu'en fait ça collait. Enfin, d'ailleurs, c'était plutôt des morceaux genre Gotenner à la Gotenner, tu vois. Donc tu vois, c'est quand même bien particulier.
7: Mais sans faire marrer,
4: hein. Non, mais ouais. Allez, tu m'as eu là. Mais tu vois, c'est vraiment pour un type de morceau bien particulier. Si c'est un peu synth pop 80, ouais, il se peut que le français. Enfin, tu vois, en fait, c'est la musique qui va dicter ce qui sonne le mieux. Et il y a des morceaux, et le peu de morceaux que j'ai fait en français, ils n'auraient pas du tout sonné en anglais. Donc c'est, voilà.
7: Ouais, c'est vraiment une histoire d'esthétique, quoi.
4: Exactement.
2: Puis c'est
4: exactement.
2: Même comme des instruments, finalement.
4: Tout à fait.
2: Les langues. Justement, je voulais finir, je ne sais pas si on a le temps ou si on a encore le temps, finir sur peut-être la question des instruments, parce qu'il y a notamment une flûte à un moment. Je voulais savoir pourquoi intégrer tout ça, qu'est-ce qui vous a fait partir sur des chemins peut-être plus particuliers, plus uniques, plus différents de ce que vous faites d'habitude?
4: En fait, un morceau, tu sais, un morceau, il n'y a pas de recette, quoi. Tu démarres comme tu peux. Il se trouve que ce jour-là, c'était ce preset de flûte sur mon vieux clavier. Ça aurait pu être autre chose. En fait, l'idée quand tu composes, c'est d'être surpris par ce que tu fais. Et donc, si, Moi, ça commence à être compliqué depuis le temps que je fais de la musique d'être surpris quand je prends une guitare. Donc je vais essayer de trouver un autre moyen. Après, ça peut être une ligne de chant, je sais pas, ça peut être tout en fait.
2: Peut-être qu'un jour ce sera un didgeridoo, je sais pas.
4: Ouais, pourquoi pas, je sais pas. J'ai pas ça sous la main, donc je sais pas. Mais pourquoi pas.
2: Voilà, en tout cas, c'était ma dernière question. On vous remercie pour cette interview, pour avoir répondu un petit peu à nos questions. Et surtout, vous jouerez sous le Grand Chape aujourd'hui, ce soir, donc à 20h50. On a très très hâte de vous voir et de danser avec vous, faire la fête avec vous.
4: Merci d'être venu beaucoup.
1: Et même au Cormontreuil, merci Cécilia, merci Mayotte. On va s'écouter un petit morceau quand même pour se préparer à ce qui va se passer ce soir. Tu nous l'as un peu teasé tout à l'heure, c'est le morceau Baby Anne des MAO Cormontreuil.

0: idées. Regardez-moi un peu comme ce cirque géant est merveilleux.
1: On écoutait à l'instant Baby Anne et Emma au Cours Montreuil qu'on venait de recevoir sur ce plateau Ferrarock de la 39e édition du festival Au Quart de Tour 2026. Je peux vous dire qu'il est nécessaire de prendre de la crème solaire pour ceux qui vont arriver dès 19h parce que ça cogne sur la plaine de la Gloriette. On est là depuis le début de l'après-midi. Et je vois des peaux commencer à rougir autour de nous.
2: La tienne notamment.
1: Préparez-vous la mienne notamment, oui.
3: Ce matin, il faisait gris et froid quand même. Je tiens à dire, j'ai enlevé mes lunettes de soleil et la crème de mon sac à dos, mais riche idée que ce parasol qui quand même nous offre un ciel un peu plus ombragé, ça fait du bien.
1: Comme quoi, la différence de Saint-Étienne, à Tours, le temps peut changer, pour le mieux.
3: Ah bah, oui, vous parlez de votre influence océanique, c'est ça?
2: Tout à fait, oui.
3: Tout à fait, oui, nous on sommes au milieu de montagnes qui autrefois brûlaient d'elles-mêmes, habitées par de vieux forgerons austères qui faisaient des armes. C'est sûr que l'ambiance est un petit peu différente.
1: C'est mais... ça me donne presque envie d'y aller, là, quand tu le vois comme ça.
3: Ah bah, ça s'est appelé Armeville, quand même, dis-toi. Oh. Ça n'est pas rien. Et puisqu'on parle de violence...
1: Ouais, bah,
3: on vient quand même d'en subir une.
2: La transition.
3: On vient quand même d'en subir une. Ouais. Puisqu'il y a moins de 1 minute 30, le groupe Aurore, que nous nous flattions, nous étions hyper heureux, Vincent et moi, d'interviewer à Show 9 vient d'annuler l'interview qui devait clore cette émission. Ce qui fait que, quand même, toujours un grand moment de vide.
1: Bah
3: n'est-ce
1: pas ? Et du coup, ils ont juste fait énormément de bruit pendant les balances, quoi.
3: Ils ont fait des balances très impressionnantes.
1: C'est leur intervention sur ce plateau.
3: C'est ça.
4: Ouais, je crois qu'on est sur le record de balance de la semaine, hein, je crois.
1: Ah, c'était fort.
4: Moi, je suis parti à l'autre bout du fil. Je me suis dit, je vais m'éloigner jusqu'à voir quand ça me dérange plus. Je suis allé à l'entrée du festival, je suis revenu.
3: Et ça te dérangeait toujours, non ?
4: Alors, c'est super, la musique. Ouais. Mais ça me dérangeait. Physiquement, il y avait un bruit de fou, quoi.
3: On rappelle aux auditeurices qu'il y a des bouchons d'oreille au stand radio,
1: que
3: c'est l'occasion de venir nous saluer.
4: On va peut-être même refaire le plein, pour que le bocal soit
3: bien
4: rempli.
3: Deuxième bocal.
4: Ouais, voilà.
3: Bon, on s'est dit quand même qu'on allait vous présenter
1: groupe parce
3: qu'on kiffe.
1: On kiffe bien ce groupe et on a préparé quand même plein de questions, on avait plein de sujets à aborder avec eux et qu'on vous les partage quand même à vous, que vous puissiez avoir une petite idée de ce qui va se passer quand même sous le grand chap ce soir.
3: Et à la limite, c'est quoi ? Et franchement, on se pose les questions et on imagine les réponses. On fait une fausse interview d'Aurore ?
1: Vas-y.
3: T'es vrai ?
1: Je crois qu'en vrai, je suis un peu calé, je pense que je peux.
3: Tu veux répondre ?
1: Je peux répondre à leur place.
3: Allez, vas-y. On est donc avec Aurore, un groupe de hip-hop et punk de Los Angeles, fondé en 2012. Il réunit Idi et DOGM, les deux têtes pensantes de ce projet. En live, il y a un peu plus de monde autour, comme on va le voir avec toi, Idi OGM. On va parler dans cette interview de cohabitation des cultures, de rock et de hip-hop, de votre dernier album, Tomorrow We Escape, sorti en 2025, et puis toutes ces thématiques d'anxiété, de colère et d'antiracisme qui font un petit peu la griffe et la patte de votre groupe. Alors, Los Angeles, bonjour.
4: So we are with We9
5: Yeah man, we are so happy to play here at Au Quart de Tour.
2: Au Quart de Tour.
3: Oubliez de présenter Mayotte à la traduction. Il paraît que vous êtes un petit peu les weirdos du quartier où vous avez grandi, un quartier du côté de Los Angeles, très très peuplé par la culture hip-hop, et que vous avez découvert le rock au fur et à mesure et les musiques très bruyantes, ce qui a provoqué un peu l'incompréhension de votre entourage. Comment est-ce que cohabitent chez vous ces grosses guitares saturées et l'univers du boom-bap et du rap ?
4: So guys, non, en fait j'étais pas du tout concentré parce que j'étais en train de regarder ce qui se passait là-bas, désolé.
1: Oui, bah en fait c'est vrai que... Est-ce que je peux parler au nom d'Aurore ? Est-ce qu'ils vont pas entamer un procès pour diffamation si je parle
2: en
1: leur
2: nom ? Non, je pense pas.
4: Non.
1: Mais en tout cas c'est vrai que oui, on a grandi dans des quartiers où la culture hip-hop est extrêmement présente et où personne n'écoutait de rock. On est quand même... super content d'avoir pu découvrir cette culture là, cette culture punk, même si effectivement les gens autour de nous ne comprenaient pas trop ce qui se passait.
2: Alors
1: seule question à laquelle je peux répondre en tant
2: qu'Aurore. Parfait. Et en plus non pas un membre de Aurore qui arrive, mais on a un interview surprise spéciale qui Tu nous sers presque un peu de bouche-trou, Mathieu. Désolé, c'est
6: j'ai
2: désolé.
6: Cru comprendre.
2: Je suis désolé, mais
6: j'assume.
3: Super alors, beau bouche-trou.
4: Et déjà, il a non seulement il assume, mais il s'était même proposé.
2: Oui, je crois que vous avez dit si jamais il y a un trou à un moment,
4: et c'est pas tombé dans l'oreille d'un sourd.
6: Il y avait la liste des bouche-trous et j'étais dans la liste au cas où si besoin.
3: T'étais le number one.
4: Ouais, t'étais le number one.
3: On t'a appelé desktop.
4: Waouh.
2: Non, Mathieu qui est avec nous, qui gère le stand d'Ultimate League sur la plaine de la Gloriette. Et du coup, bah, trop cool parce que nous, là, on s'apprêtait à meubler un peu pendant 15 minutes, mais peut-être que tu vas le faire mieux que nous avec des trucs plus intéressants à dire, donc c'est trop bien. Est-ce que tu peux nous raconter un petit peu ce que c'est Ultimate League, ce que tu fais ici à Ocar, enfin, qui t'es, enfin, présente-toi, quoi.
6: Ok, et bah Ultimate League, c'est surtout l'histoire, il y a une dizaine d'années, d'un groupe de potes. Qui s'était dit tiens on aimerait bien jouer aux jeux vidéo, notamment aux jeux FIFA à l'époque, et on avait un peu marre du jeu en ligne, d'internet, etc. Et on s'est dit tiens, on voudrait retrouver un peu le délire des années 90-2000 où on se retrouvait ados sur un canapé à taper la play. Donc on a inventé un championnat un peu comme la Ligue 1, un peu comme la Serie A, etc. Et on a commencé à 7 et on est monté jusqu'à 34.
4: Ah ouais.
6: On a fait ça pendant 8 ans. Et au bout d'un moment, moi, je me suis dit, après avoir été 2 ans dans une asso de jeux vidéo, je me suis dit, tiens, pourquoi on ne montrait pas quelque chose qui permette voilà, de faire du jeu vidéo en présentiel, mais pas que sur FIFA, aussi sur plein d'autres jeux différents, etc. Et on a monté Ultimate League, qui est une micro-entreprise qui permet de faire des événements jeux vidéo et jeux de société dans plein d'endroits à Tours. Et l'idée, c'est de créer du lien social autour du jeu.

0: maison de PC et de copains, tout branché, ça marche pas.
1: Sachant qu'à l'époque, ça prenait beaucoup de place, les ordinateurs.
0: Et à peu près, si tu prévoyais un week-end de deux jours, bon, bah, le premier jour, c'était technique.
1: C'était de l'install.
0: Et le deuxième jour, on jouait 4-5 heures, quoi. Après, fallait tout débrancher. Mais la LAN, c'est ça. C'est tu réunis plein de PC et tout le monde joue ensemble.
2: Après, il y avait les cybercafés. Moi, j'ai connu ça, tu vois. Nous, on n'avait pas trop les maisons et tout. On vivait au quartier HLM. On courait en centre-ville. On allait mettre 2 euros de l'heure à l'époque et on se tapait des LAN au cybercafé. On avait la chance d'avoir un mec qui, techniquement, pouvait nous aider quand ça plantait, ouais.
0: Counter-Strike et compagnie à l'époque.
2: Exactement, ouais. C'était assez cool.
1: Moi, j'ai une question intéressée. Est-ce que tu fais des tournois de Mario Kart pendant la semaine?
2: Non, on a décidé cette semaine d'aller un peu sur d'autres terrains de jeu.
1: Je viendrai pas.
2: Ouais, je sais bien. Non, d'habitude, voilà, on est sur Mario Kart, FIFA et tout. Là, on s'est dit, on va aller sur du versus fighting. On voulait aller sur du versus fighting rétro, donc Street Fighter 2. La soir, c'est Tekken 3.
0: Oh, c'est mon soir.
2: On voulait faire Soul Calibur, etc. On a juste placé vite fait un PES5 sur PS2 pour l'ouverture de la Coupe du Monde hier. On s'est permis une petite discrétion. Mais en tout cas, voilà, toute la semaine, c'est du fighting. Et ce soir, c'était Ken 3. On finit par Smash Bros sur Switch. Histoire aussi de faire kiffer la communauté Smash, mais aussi les nouvelles générations qui ont envie de faire un peu autre chose que du rétro gaming. Et on fait gagner des petits cadeaux à chaque soir. Notamment demain soir, on fait gagner une manette de Switch. Donc histoire de mettre un petit enjeu.
1: C'est à quelle heure
2: de...
1: les trois?
2: Alors demain sera de 16h à 21h, je crois, vu qu'on ouvre plus tôt, il me semble.
1: Oui, tout à fait. Demain, on ouvre à 16h, on le rappellera.
3: Car il y a du gros dub.
1: Oui, voilà, c'est le moment favori de Mayotte de la semaine.
0: Ouais.
1: Ouais, je lui ai vraiment envoyé une comme balle ça. Qu'il n'a pas pu réceptionner, finalement.
3: Car il n'a que des moments favoris.
0: Elle a fait...
1: Elle est tombée comme un soufflé. Est-ce que vous êtes placé où sur le site pour que nos auditeurs qui seront sur place puissent vous retrouver?
2: Quand vous arrivez sur le parc de la Gloriette, il y a le grand panneau avec au quart de tour. À ce moment-là, on est juste à droite. On est l'un des premiers stands. On est à côté de la team 3x3, l'assaut 3x3. Ouais.
0: Juste voilà, en face du bar à bière, dans le coin, vers chez Kéké, à peu près.
2: Exactement. Et du coup, juste précision, on prête aussi des jeux de société. En gros, l'idée, tu nous passes une carte d'identité et tu peux prendre un jeu de société, te barrer dans tout le festival, jouer avec tes potes, Siski prend, Sky Joe, j'en sais rien, plein de jeux. Et quand on a marre, tu nous rends le jeu et nous, on te rend ta pièce d'identité, c'est gratos.
3: Moi, j'ai une petite question, parce que déjà, il y a deux chapiteaux où les concerts ils s'alternent en permanence. Il y a deux autres tentes où déjà, c'est pas facile d'aller voir les autres concerts de rap et de techno en bas là-bas ou du Aïché Kekeland, etc. Combien il y a de personnes et c'est qui les gens qui viennent se poser pour en plus trouver le temps de faire des jeux chez vous? Il y a un truc que je pige pas moi dans ce festival, il y a trop de choses en même temps.
2: Il y a énormément de choses. Ouais, non, en fait, c'est souvent que les gens ils passent devant le stand et ça leur rappelle un souvenir. Madeleine de Proust, ils se disent oh putain, Street Fighter 2, j'ai joué à ça il y a 20 ans. Par exemple, on a eu un père avec son gamin qui sont venus jouer à Street Fighter 2. On a d'autres gens, tu vois là, ils gardent PES5, ça leur rappelle des souvenirs en fait, des moments chez les grands-parents l'été, des cousinades, des moments où ils jouaient avec leurs frères et sœurs. C'est ça aussi qu'on voulait toucher là au car. On a choisi ces jeux-là parce qu'on voulait un peu réveiller des souvenirs intergénérationnels.
0: Ouais, bah puis en fait, à Ocar, il y a quand même un truc comme ça où des fois, je parlais hier avec un pote, il a vu la Mayoche le mardi, et il m'a dit, moi le mardi, j'ai pas dépassé la Mayoche en fait. C'est-à-dire, il est allé à la Mayoche, il a trouvé ça hyper marrant, ça lui a fait sa soirée, il a vu un demi-concert au chapiteau La Smala, et il est reparti, et le lendemain, il a regardé tous les concerts. Mais
3: la Mayoche, c'est Toto Black, un collectif nantais, du coup, qui mélange des espèces de vieux jeux de foire, une Mayoche avec une grosse masse, et un concert de garage rock bien rugueux. Moi, j'ai vu hier, à grands coups de Niol, c'est vrai que c'est une très bonne ambiance là-bas.
0: Ouais, si vous avez l'habitude de fendre du bois, allez à la Mayoche, vous allez boire de la prune à 1€ le shooter.
3: C'est un autre rétro gaming est possible.
0: Ouais, ah ouais, c'est un très très rétro gaming, ouais.
2: Et vite fait, pour répondre aussi à ta question, est-ce qu'il y avait du monde? On a du monde tout le temps. Par contre, c'est pas bondé. Et c'est cool aussi pour nous, parce que ça nous permet d'échanger avec les joueurs, sur des souvenirs, sur plein de choses. Mais en effet, il y a tellement de choses sur ce festival proposées qu'on avait aussi conscience qu'il n'y aurait pas énormément foule. Mais c'est pas forcément ça qu'on cherche. C'était plus l'idée de proposer quelque chose, quoi.
0: Ouais, puis il y a aussi que c'est la première fois.
2: Ouais, tout à fait.
0: Donc du coup, petit à petit, les gens ils vont prendre l'habitude et je pense que, je sais pas, dans 10 ans, il y a des mecs qui diront « Ah, vas-y, on va voir ce qu'ils ont comme jeu cette année, ça va être charmé. »
3: Il va y avoir une convention en plus avec un 5e chapiteau, histoire qu'il y a encore plus de choses, ouais.
0: C'est possible.
1: Ça va devenir un festival gaming.
0: Ce sera la Bilan, ce sera la béton LAN, quoi.
2: Et on avait un peu peur, nous aussi, on s'est dit « Est-ce que ça a du sens de venir ici ? Est-ce que...

0: Et en fait, oui, parce qu'il y a aussi un côté un peu de tout le monde peut kiffer, tout le monde peut jouer. On n'est pas dans un délire très compète. On cherche pas des gens qui sont forts. Moi, souvent, d'ailleurs, on me demande « Ah, tu sais trop bien jouer à tel jeu ?» Non, moi, je sais pas jouer. Vite fait à Mario Kart. Louise peut confirmer, vite fait. Et un peu FIFA.
1: Je suis
0: FIFA,
1: meilleur que toi, mais...
0: Oui, voilà. Je perds tout le temps.
2: La boss de Mario Kart de tour, hein, on peut le dire.
0: La reine. Et, mais ouais, voilà, l'idée, c'est pour ça que ça collait bien avec Ocarotti. C'était « Viens comme t'es, kiffe et vas-y, expérimente, quoi. »
2: Ouais. Et alors moi, je le dis aussi parce qu'il est modeste... Et mignon et humble Mathieu, mais c'est trop cool parce qu'il cherche aussi à faire du lien avec les assos, les orgas du coin. Nous, il nous a contacté dès qu'il a pu pour radiophoniser des tournois de jeux vidéo, et c'est des grosses barres de rire qu'on a pris quand même cette année à commenter des mecs qui jouent à Mario Kart. Et en fait, c'est plus radiophonique que ça en a l'air comme ça sur le papier.
1: Oui, des fois ça ne l'est pas non plus, mais c'est
2: alors,
1: rigolo quand même.
2: Moi, j'ai réécouté la pige du tournoi de Mario Kart.
1: Qu'on avait fait au Beaumont.
2: Ouais, et c'est vraiment hyper marrant à écouter. Hein. Il n'y a pas de temps mort, c'est très drôle à écouter alors que tu vois pas les mecs jouer à Mario Kart. Mais...
1: L'équipe Radio Beto est arrivée deuxième, à mon grand désespoir.
0: C'était assez dingo, ça. C'était assez dingo, il y avait égalité. Je me souviens, 146 points pour les deux équipes. Ouais. Improbable.
3: La mémoire de taré, quoi.
0: Et lui, ouais, bah, wow. Et je me souviens...
2: Louise a perdu ses moyens sur la dernière
0: course. Ouais, c'était la grande finale, quoi.
1: Si mon équipe avait été en amont plus performante...
0: Non, c'était un super souvenir. Et pour rebondir sur ce que tu dis, oui, c'est vrai qu'il y a ce plaisir de partager avec les assos, de partager avec tous les univers différents. Et aussi, nous, ça nous enrichit beaucoup. On s'inspire de ce qui est fait ailleurs. Il y a même plein de choses qu'on fait. On s'inspire de Radio Béton, etc. C'est ça aussi qui nous lie les uns les autres. Là, c'est le partage.
1: Oui, j'allais dire inversement. Je pense qu'à Ocar, il y a une envie aussi de mettre en avant des assos, des collectifs, des micro-entreprises locales aussi pour les mettre un peu en avant. Aux yeux, parce qu'il y a des gens qui viennent à Ocar qui ne sont pas toujours familiers avec Radio Béton, avec tout ce qui gravite autour. Et c'est aussi l'occasion de vous découvrir pour ceux et celles qui ne vous connaissent pas forcément, finalement.
3: Du coup, on engage les auditeuristes à aller vous voir plutôt qu'aller voir Aurore ce soir. C'est un peu évident.
2: En tout cas, le manager d'Aurore.
4: Et... Est-ce qu'on peut prendre un Monopoly et aller en faire une partie pendant le concert d'Aurore, au milieu du beat?
1: Il risque de parvenir en très bon état.
4: En tout cas, à défaut de les avoir sur ce plateau, on va s'écouter. On va se quitter d'ailleurs avec un dernier morceau d'Aurore. Merci à tous les artistes, merci à toutes les personnes des différentes radios Ferrarock de nous avoir permis de réaliser ce beau plateau et ces belles interviews. Nous, on se quitte là-dessus pour les radios Ferrarock. Pour les auditeurs de Radio Béton, vous serez bien évidemment redirigés vers les apérock, puis après vers la rediffusion des différents concerts.
2: On n'a pas fini de vous saouler.
4: Eh non.
1: Merci Vincent.
4: On vous souhaite une très bonne quatrième. Quatrième soirée d'Ocar de Tour, on se quitte avec Incline d'Aurore.
2: Des bisous.
0: Bisous.
2: Bisous.
0: Salut.

0: soudain.
1: C'est de la merde. Et voilà. Vous avez rien ou pas foutu, tu regardes la télé. Allez, sortez de là, on en a rien à branler. Vive l'anarchie.
2: Toutes les images du livre,
3: est-ce qu'on va
2: sortir faire un petit tour dans la ville pour lui pâter de maison
3: comme un vieux livre que
2: c'est tous les personnages. Après trois semaines de traversée, le Melquiades arrive à La Guaira, Venezuela.
4: C'est en descendant vers les bas quartiers que l'on entend les refrains populaires. C'est en descendant vers les bas quartiers que l'on entend les refrains populaires. Pour être vrai, il convient de dire que ces refrains viennent à vous dans les rues de la ville moderne, une fois couché le soleil.

Bonjour Saint-Étienne, bonjour le monde et bienvenue sur le 895 de Dieu si vous nous rejoignez en ce jeudi 11 juin 2026. Bien le bonjour donc, bienvenue sur le 895 de Dieu dans ce programme des mots, des sons sensibles, l'actualité politique, sociale et culturelle qui va se résumer en deux propositions audio essentielles. La France associative qui se bat, c'est une campagne qui a été lancée par notre syndicat représentatif national. Je vous en ai déjà parlé ce début de semaine, mais on va retrouver un module qui justement met l'associatif à l'honneur, bien en difficulté, voire menacé, avec une radio qui nous vient d'Occitanie et qui...

0: Bonjour. Ça y est, c'est parti. J'étais pas prête.
1: C'est qu'on était pas, on était perturbé par le meilleur morceau d'intro.
0: Oui, si vous nous écoutez depuis le début de la semaine et surtout après 2h du matin, vous l'avez peut-être déjà entendu ce morceau. C'est plus ou moins devenu une hymne, je sais pas, mais en tout cas un running gag tout au plus.
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0: concert. On leur soumettra l'idée. On est le vendredi 12 juin, c'est déjà le quatrième soir d'au quart de tour. Ça passe comme toujours à une vitesse folle. Il fait très chaud aujourd'hui. On vient tous de se tartiner de crème solaire parce qu'on est exposé en plein soleil à la radio, toujours entre les deux chapiteaux. N'hésitez pas à venir nous voir si vous avez des questions, si vous avez perdu des objets pendant la soirée et surtout si vous voulez juste nous rencontrer finalement. On est sympa, pour la plupart en tout cas. Ce soir, qu'est-ce qui se passe Pablo sous les deux chapiteaux?
1: Il y a des concerts.
0: Yes. Là, je t'ai fait une petite passe décisive qui n'a pas été récupérée. Hein.
1: Comme Maïe disait tout à l'heure.
0: Ça a fait flop.
1: Non, il y a des concerts chouettes, hein, comme d'hab. Il y a Fierce qui commence à 20h dans le Petit Chap. Et moi, j'ai bien hâte, parce que d'habitude, à Ocar, il y a que des trucs, c'est la baston et tout, ce qui est trop bien. Et là, il y a un petit truc un peu doux pour commencer. Comme hier, Blue Shinobi, ça faisait du bien, tu vois, d'avoir un petit truc un peu pour les âmes sensibles, comme moi.
0: J'allais dire, bientôt comme un insight en ouverture du Petit Chapiteau, on espère. Pour pareil, commencer en
1: douceur. Non, en vrai, même moi, en tant que festivalier, flemme de comme un insight en ouverture de Ocar, quoi.
0: Non, mais pour, tu vois, petite pause du vendredi, pour reprendre tout doucement, après la soirée d'hier, qui s'est terminée sur Dits, où c'était bien bien le zbeul, tu vois, ça peut pour se remettre en jambes, ça peut être pas mal, je
1: carrément,
0: pense.
1: Carrément.
0: Donc on commence par Fierce dans 5 minutes, là, finalement, dans vraiment pas longtemps. Ensuite, on aura, désolé Théo, on aura MAO Cormontreuil dans le Grand Chapiteau à 20h50, suivi de Droge. Que pour les deux groupes que je viens de citer, on a eu l'occasion d'avoir d'avoir en interview cet après-midi. Dans ensuite, on aura Aurore. Est-ce qu'on cherche à me censurer ou puis Kumo 99 pour finir sur Caltélib. Je sais pas parler allemand, donc j'espère que je le prononce à peu près bien.
3: C'est parfait. Hein.
0: Merci. J'ai fait espagnol LV2. Parce que je parle pas mieux l'espagnol que l'allemand, ceci dit. Mais donc voilà, une soirée qui promet. On est complet ce soir, complet, de chez complet. On ne vend même plus de place à l'entrée. Donc si jamais vous pouvez peut-être encore tenter votre chance sur Relax Ticket, il y a peut-être des gens qui, peut-être en dernière minute, vont se sentir malades et ne vont pas venir. J'en doute, mais tout de même, si jamais vous n'avez pas encore votre place, n'hésitez pas.
1: N'hésitez pas.
0: Et également, une petite nouveauté, on a ajouté quelque chose sur le stand radio. On a ajouté le numéro de la hotline que vous pouvez utiliser, mais uniquement à partir de 2h du matin. Mais peut-être que maintenant que vous êtes encore sobre en nous écoutant, vous pouvez noter le numéro. C'est le 07 59

0: 98 26 98. Voilà, n'hésitez pas. Encore une fois, on n'est pas sûr qu'elle fonctionne très bien, mais on serait très content que vous nous appeliez et que d'autres personnes que les gens qui sont déjà avec nous nous appellent.
1: Les haters de Pablo.
0: Les haters de Pablo qui nous appellent pour nous dire qu'ils le détestent finalement. Ouais. Un objet trouvé déjà. Salut Mélo des établis. Mais voilà, on peut retrouver aussi les établis sur le site. Comme toujours, si vous avez besoin de discuter, de vous confier, si vous arrivez un truc pas chouette sur le moment ou même avant, n'hésitez pas, il y a plein d'endroits. Il y a une safe zone qui s'appelle pas la safe zone, donc là je fais très mal mon travail. Et je vois que personne autour de la table n'a... Quelqu'un là ? Ouais, regardez dans le fanzine.
2: Sur l'appli.
0: Tout est sur l'application, n'hésitez pas. Hop, je regarde l'heure. Nous sommes toujours donc à la Gloriette sur la plaine d'Ocar de Tours. N'hésitez pas à venir nous rejoindre. j'ai vraiment l'impression d'être seul autour de ce plateau finalement.
1: Non, je suis là.
0: Oui, je te vois.
1: Je suis là.
0: C'est pour ça qu'en fait il y a des haters de Pablo parce qu'il parle
1: en fait,
0: pas.
1: En fait, avec Théo tout à l'heure, on réfléchissait à reprendre Ne touchez pas à mon rhum et du coup j'étais en train d'essayer de réfléchir à quelles sont les notes. Voilà, genre vraiment.
0: On va faire un arrangement.
1: Ouais, on va faire un arrangement. On va faire un arrangement un peu fanfare et je pense que ça peut être vraiment bien. Moi, je joue aucun instrument de fanfare.
3: La ligne de basse est incroyable, premièrement. Et à l'harmonica pour le lead, je pense. Harmony Man.
0: Ce serait le retour de Harmony Man.
1: C'est que je suis en contact avec Harmony Man. Peut-être qu'il reviendra demain. Peut-être pas.
0: Ok. Demain soir.
1: Il est un peu compliqué à choper quand même.
0: À booker.
1: Ouais, il est vraiment très très pris. Et il retrouve plus ses harmonicas surtout. qui sont au nombre de deux, dont un très petit, mais vraiment minuscule, quoi. Mais peut-être qu'il reviendra, et peut-être qu'il essaiera de faire Ne touchez pas à mon rhum, version Harmony Man, quoi.
0: J'ai pas l'info que je voulais, mais c'est pas grave. L'espace safe zone VHSS au village assaut tenu par les établis, Fripaillette, avec des maraudes chasubles violets. Violette ? C'est féminin, chasuble ?
1: J'irais une chasuble.
0: Ouais, j'aurais dit aussi, mais.
1: Un chasuble, ouais.
3: Un chasuble ? Ah, c'est antinaturel, je trouve.
1: Ouais, antinaturel ?
3: Un chasuble.
1: Ah ouais ?
0: Antinaturel.
1: Antinaturel, quoi.
0: Non, mais j'étais convaincue qu'il y avait aussi un espace, notamment pour les personnes handy qui voulaient se reposer.
4: Oui, il y a un petit bout de tonnelle.
0: Ouais. Exactement. Mais je croyais qu'elle avait un nom. Espace de répit. C'est ça, t'as raison, c'est espace répit. Tout à fait, merci Morane.
4: Bravo.
0: Heureusement que t'es là. Donc pareil, on rappelle tout ça, les histoires. Si vous êtes témoin aussi de choses qui se passent pas bien, n'hésitez pas à venir prévenir n'importe quelle personne aussi que vous voyez avec un petit pass bénévole. Même si on n'est pas tous en mesure de vous aider, on est tous en mesure de faire remonter les infos et c'est déjà pas mal. Parce que c'est trop bien de faire la fête, mais c'est mieux de faire la fête tous ensemble. Et comme le dit le fanzine, il faut savoir faire la fête finalement. Il y a une manière de faire la fête. Je suis en train de perdre ma voix au fur et à mesure que je parle, c'est une catastrophe. Et on pourrait croire que c'est parce que je fais beaucoup de radio, mais c'est surtout parce que je fume énormément et que je crie beaucoup trop pendant les concerts. Voilà, je parle aussi pendant les concerts et avoir des discussions pendant les concerts est une mauvaise idée, je vous déconseille.
1: Parler
0: en dehors plutôt.
1: T'es ce genre de personne où du coup, pendant plein milieu d'un concert, genre on entend juste une conversation entière derrière.
0: Alors, oui. Généralement, je fais ça un peu en retrait tout de même, tu vois, un peu derrière. Mais comme dès que je quitte la radio, je vais retrouver mes copains et que mes copains sont devant les concerts et que c'est le seul moment où je peux leur parler finalement. Puis je parle beaucoup aussi, hein, on va pas. J'essaie de me trouver des excuses, mais c'est surtout ça avant tout, quoi. Donc ne faites pas comme moi, si vous voulez discuter, éloignez-vous des scènes et des enceintes surtout. Parce que ça finit en extinction de voix, tout simplement.
1: Est-ce qu'on finira en extinction de voix pendant le live de Fierce qui va commencer là tout bientôt parce qu'il est 20h pétante. J'imagine qu'il y a déjà. Enzo Petio qui est en train de faire des signes pour que ça commence. Est-ce qu'on va chanter à tue-tête ?
0: Peut-être que comme c'est un peu plus calme, on aura moins l'occasion de chanter.

0: Il est 20h et quelques poussières sur le 895 de Radio Dio. Vous êtes sur la bonne antenne, c'est-à-dire Pop Dreams qui démarre comme tous les vendredis à partir de 20h jusqu'à 21h30. Et évidemment, cette émission comporte trois personnes, trois personnages, trois entités propres. Gérard, Jean-Yves, Jacques. Bonsoir Jean-Yves, bonsoir Jacques.
1: Bonsoir Gérard, bonsoir Jacques, bonsoir chères auditrices et chers auditeurs, et soyez les bienvenus à ce rendez-vous hebdomadaire, bien évidemment.
2: Ben bonsoir Gérard, bonsoir Jean-Yves, et bonsoir à tous nos auditeurs et nos auditrices.
0: C'est bien, voilà, le message est passé. C'est la 1492e émission, les amis, donc encore 8 dodos, et nous ferons la 1500e. Ça sera aux alentours de la rentrée de septembre. Avec les 35 ans de Pop Dreams, on en reparlera bien sûr. Mais cette semaine, comme d'habitude, le lot de nouveautés tous azimuts, des vieilleries bien sûr. Et je connais votre programme, donc je sais que vous avez des nouveautés. J'en arrive au moins deux, c'est ça?
1: C'est cela. Je fais de plus en plus d'efforts. Donc,
0: c'est bien.
1: Félicité. Alors, je ne repose pas la question à Jacques.
0: Je sais qu'il a deux nouveautés, deux vieilleries.
2: J'ai la même chose, idem. Oui.
0: Voilà. Alors que moi, j'ai un single. Ça va se limiter à ça, moi. Mais moi, je suis feignant. Voilà, je me suis proclamé feignant depuis que j'ai pris ma retraite. Bref, vous allez bien, donc?
1: Très bien. Une semaine en partie ensoleillée.
2: Ça va.
0: Ouais.
1: Jacques, oui.
0: Moi, non. Mais bon, je suis là. Donc, je vais démarrer avec un single, effectivement. Il y a 15 jours, j'avais déjà passé un morceau inédit de ce groupe que j'adore, qui a fait partie des groupes que j'ai préférés dans les années 90, et en plus on reste en France. Je veux parler des Williampers. Ils vont revenir avec un nouvel album au mois d'octobre, et là ils sortent leur vrai premier single depuis plus de 20 ans. On va se le mettre tout de suite dans les oreilles, ça s'appelle Life for Second Hands Goods, et j'en reparle un petit peu après. C'est pour démarrer Pop Dreams avec un mid-tempo pop, vous allez m'en dire des nouvelles. C'est un morceau très rafraîchissant et très Williampers, si je peux me permettre. Allez, c'est parti.

0: Voilà, on a démarré gentiment avec donc un nouveau titre de cet album à venir en octobre, le troisième des William Purse. Trois albums en 30 ans, c'est peu, hein, donc ils sont arrêtés, c'est vrai, il y a longtemps. Thierry Dubois au chant, Marc Pontet à la basse, Pierre-Gilles Daspero à la guitare et Eric Filippo à la batterie. Et que dire, bah, c'est des gens que j'ai eu l'occasion de rencontrer, qui sont même venus jouer au magasin 4 lettres à Saint-Etienne. C'était assez drôle. Un samedi après-midi, on avait déboulé comme ça à la FNAC et ils avaient joué comme ça dans les rayons. Et puis ensuite, un petit concert le soir. Et on est toujours resté en contact. Et puis, ils ont décidé de remettre le couvert, comme on dit. Et ils ont bien fait parce que franchement, pour moi, c'est une des meilleures choses qui soit arrivée à la pop française. Et je vais en apporter la preuve tout de suite. Donc, il y a eu deux albums. Le deuxième, il est sorti, qui s'appelle, je ne me souviens plus, ça n'a pas d'importance. Il est sorti en 99 et en 2001, ils ont eu la chance de signer sur un label américain qui s'appelle Permanent Press. Et déçu par l'an 2000, voilà, il s'appelait cet album. Et du coup, ils ont réenregistré les titres, mais en anglais. Et pour moi, ça fait quand même un peu une différence. Les textes sont excellents, hein, franchement. Marc Pontet et Thierry Dubois et Pierre Gildas, ils font d'excellentes paroles. Mais ça sonne évidemment encore mieux puisque bah, vous êtes un peu comme moi, non ? Vous êtes biberonné aux choses anglaises ou américaines, enfin des textes en anglais.
1: Ça se marie mieux avec la musique.
0: C'est vrai, même si on a quand même quelques très bons exemples en France avec des excellents textes. Donc là, on va écouter un morceau qui s'appelle Big Bang. Morceau plutôt enlevé et donc chanté en anglais. Donc l'album américain s'appelle Big Bang, d'ailleurs, c'est le titre éponyme. Et bah voilà, ça me rappelle d'excellents souvenirs et j'espère qu'on aura l'occasion, en tout cas c'est un peu ce qu'on s'est dit avec les membres du groupe, qu'on aura l'occasion peut-être de se revoir justement s'ils font une tournée promotionnelle de ce nouvel album qui sort en octobre. Et ça serait marrant de les avoir dans le studio. Donc c'est les William Purse, c'était il y a déjà bien longtemps, ça s'appelle Big Bang. Allons-y.

0: Les William Purs dans Pop Dreams, donc voilà, c'était un morceau qui a déjà quelques années. Nouvel album qui va sortir de toute façon forcément bientôt. Et puis on aura l'occasion effectivement d'en reparler. Jean-Yves.
1: Pour ma part, donc, on va aller aux États-Unis pour retrouver, donc, découvrir le deuxième album d'un leader d'un groupe qui avait sorti 5 LP. Je vais parler notamment de Alex Atkins, qui était le leader du groupe Metz, qui faisait du hardcore. J'ai beaucoup écouté, mais c'était assez strident et je ne l'ai jamais proposé aux auditeurs. Et là, il nous propose son deuxième album qui s'intitule Hopla. Mais il a changé de nom. Il officie pas sous son patronyme et il s'appelle Weird Nightmare, un des cauchemars étranges. On peut traduire ça donc littéralement comme ceci. Qu'est-ce qu'ils font ? Il fait une espèce de rock indies qui évoque le Replacement, le Teenage Fan Club, et il a un penchant pour les mélodies accrocheuses et les refrains fédérateurs. C'est tout ce que je pourrais dire. On va écouter un premier titre qui est la deuxième plage de cet album. C'est un album sorti en 2026, je ne l'ai pas précisé. Et le morceau s'intitule « Might See You There ».

Might See You There, donc premier titre extrait de ce deuxième album de Weird Nightmare et qui se cache derrière, je disais, c'est Alex Etzkin, l'ex-leader de Metz. Ce qu'il faut savoir, il a une vraie culture musicale. Il a été pendant des années vendeur de disques dans le magasin principal de sa ville natale pendant ses études universitaires. Donc on a affaire en l'espèce à un érudit rock et c'est surtout un féru du rock des années 60, le psychédélisme et le garage punk et également des années 90. On peut en rester là, un autre titre, La Plage 5 et qui s'intitule Never in Style.

0: Never in Style, ou traduit littéralement, être démodé. Deuxième titre extrait, ce deuxième album de Weird Nightmare, qui s'intitule Hopeless, sorti donc en 2026. Et je disais, c'est le leader de Metz, Alex Etskin. J'espère que cette expérience solo, il va la poursuivre. Il s'est fortement assagi. Il fait presque de la power pop, et c'est tant mieux pour nous.
1: 20h20 sur le 895 de Radio Duo. Vous êtes bien dans Pop Dreams. C'est la 1492e. Nous sommes le 12 juin 2026, si je ne me trompe pas.
2: Pardon ?
0: Oui, absolument.
1: Oui. Il ne suit pas, Jacques.
2: Non, mais j'étais plongé dans mes notes et je n'ai pas entendu ce qu'il
1: dit. Et bien, voilà, la 1492e.
2: Hein. Et oui, ça s'approche.
1: Ça s'approche. Et donc, c'est ton tour. It's your turn, cher Jacques. Bah,
2: écoute,
1: avec
2: on va aller aux États-Unis, à l'Illinois, à Springfield exactement. Avec le cinquième album qui vient juste de sortir d'un groupe qu'on a déjà présenté plusieurs fois, qu'on apprécie tous, le groupe Local Rag. Le titre de cet album, c'est Cool If We Split. Alors, c'est toujours de la power pot.
1: Power pot. La power pot.
2: Rempli de mélodies accrocheuses, comme on dit, des rythmes entraînants, des guitares puissantes. Enfin, c'est vraiment superbe, tout ce qu'on aime. On va en écouter tout de suite un premier extrait, c'est Sticky Menu.

0: Local Drag. On a eu un petit souci de démarrage, mais on n'a pas compris pourquoi d'ailleurs.
1: Oui, ça arrive. On va dire que c'est la technique.
0: Je ne sais pas quoi dire.
1: C'est la technique.
0: Enfin bon, ce n'est pas grave. Alors, qui se cache derrière Local Drag ? Eh ben, c'est un artiste qu'on apprécie, qu'on aime tous d'ailleurs. On en parlait hors antenne. Un dénommé Lady Durbin. Alors, c'est un gars qui, en plus, il officie dans d'autres groupes qu'on a présentés, Jean-Yves et Gérard. Starter Jackets. Et puis, le groupe Attic Salt.
1: Ouais, puis il a une voix très reconnaissable.
0: Oui, tu disais toi-même, Noé, en plus il a une jolie voix et ça magnifique. Va très très bien avec sa musique. Il y a pas de, c'est vraiment quelque chose. Alors Local Drag, c'est son projet solo. Alors il produit, il compose, il chante, il joue pratiquement tous les instruments. Il est accompagné sur certains titres à la guitare d'un certain Luke McNeil qui fait partie des Starter Jackets aussi, hein, guitariste aussi. Et en plus, c'est lui qui a enregistré l'album et mixé l'album, ce fameux album. Vraiment un superbe album, un des meilleurs de Local Drag. On va en écouter un nouvel extrait, vous allez voir, qui est aussi bien. J'espère qu'elle va marcher correctement, qui s'intitule Can't Get Through.
1: On tente.

0: Local Drake, son nouvel album qui vient juste de sortir. Je vous encourage à aller l'écouter. C'est vraiment une des plus belles nouveautés de ce premier semestre 2026.
1: Ça fera partie de ton best-of, j'imagine.
0: Ah oui, oui, mois de juillet, oui, absolument. Oui.
1: Donc oui, on fera une émission intermédiaire avant la fin de l'année. Forcément, on fera un récapitulatif des 6 premiers mois.
0: Tu as dit mi-juillet, on l'a regardé. Hein.
1: Oui, c'est ça. Ouais.
0: Le 17, je crois que ça tombe.
1: Quelque chose comme ça, oui. Donc voilà, on en reparlera. Mm-hmm. 20h28. Sur 89.5 de Radio Jeu dans Pop Dreams. Là, je vais revenir justement moi aussi sur un album qui va être sans conteste dans mon top 10, même mon top 5. C'est le nouvel album des Greenberry Woods, les frères Huseman. J'en ai déjà passé et je voulais simplement dire, à l'instar d'ailleurs des William Peirce que j'ai passé pour ouvrir cette émission, des William Peirce, en gros, 30 ans après, voilà, ils reviennent. Ça me fait super plaisir parce que cet album qui s'appelle It's All Good Sugar, il est vraiment excellentissime. Et le label, donc le label Big Steer, qu'on connaît bien, ils y croient aussi puisqu'ils n'arrêtent pas de sortir des singles. Là, on va écouter le nouveau single qui, évidemment, c'est un morceau qui est tiré de l'album, mais ils le sortent aussi en single sur les plateformes. Et donc, ça m'a donné envie de réécouter encore cet album que je connais assez bien. Et je me suis dit que ça valait le coup quand même de repasser un titre de cet album. Moi, j'ai toujours été fan des Greenberry Woods. Ils n'avaient fait que deux albums qui étaient pour moi essentiels. Et donc, ce troisième vient se rajouter et c'est tant mieux, 30 ans après, hein. Donc, on est à Baltimore, aux alentours de la fin des années 80. Et donc, ces deux frangins s'acoquinent avec un certain Ira Katz, qui est lui aussi guitariste et chanteur. Et ça donne donc les Greenberry Woods. It's All Good Sugar, c'est vraiment un album que je trouve essentiel pour cette année 2026. Et je vais en apporter encore la preuve tout de suite avec Very Good Year. C'est donc leur nouveau single. On écoute ça tout de suite.

0: Les frères Huseman dans Pop Dream, c'est donc les Greenberry Woods avec ce nouvel album qui s'appelle It's All Good Sugar. Et c'était Very Good Year. Donc c'est le troisième single déjà de cet album. Alors bien sûr, nous, on ne va pas passer ça. Hein. Nous, l'important, c'est d'avoir l'album, etc. Et puis de toute façon, maintenant, on sort ça même plus en physique. Hein. Je pense que les singles, maintenant, c'est plus des 45 tours comme on a connu en vinyle. C'est simplement des choses qu'on a écoutées et qu'on peut écouter sur des sites. Et voilà. Ouais, donc les frères Huseman, évidemment, Brent et Matt, accompagnés de Ira Katz et d'un certain Paul Krisiak qui est là. Et puis Joe Parson qui est à la batterie. Donc ça sort sur le mirifique label Big Steel Records. Alors, puisque je parle de power pop, j'avais envie de revenir pour, comment dire, joindre au Greenberry Woods. On sent qu'il y a une mouvance, qu'il y a un retour à la power pop. On le sent dans certains magazines, on le sent dans certains sites. Et ça, je crois que c'est Jacques qui nous avait fait découvrir ça. Mode Lang, c'était toi ? Mode Lang.
1: Tout à fait.
0: Et je me suis dit que ça valait le coup de reparler à la fois, par l'intermédiaire de ce groupe, de toute cette nouvelle vague power pop, c'est-à-dire les Lemon Twigs qui sont un peu les têtes de pont et pas les têtes de con. donc il y a les Uni Boys, il y a Soft Joe, il y a Tom Henry, il y a Sharp Spins, il y a Music City. Ce sont tous des groupes essentiellement qui viennent des États-Unis. Mais là, on va s'arrêter sur Mode Lang. Ils viennent de Détroit. Si je me trompe pas, c'est leur premier album. Hein. Je ne veux pas dire de bêtises, mais je crois que c'est leur premier album.
1: Si mes souvenirs sont bons, oui.
0: C'est leur premier album, donc c'est un quatuor. Et j'ai écouté tous ces groupes que j'ai cités cette semaine. Je voulais faire une sélection. J'avais envie de reparler de la power pop. Et ça me fait plaisir de dire que ce mouvement est en train de renaître. Et tant mieux. Alors bon, ça ira peut-être pas très loin. Hein, mais en tout cas, ça a le mérite d'exister. Il y a des groupes qui rentrent dans cette faille. On va donc écouter Mode Lang. L'album s'appelle Borrowed Time. Et c'est un morceau que tu n'as pas passé, Jacques. Tu avais passé What Can I Have. Et tu avais passé Borrowed Time, je crois. D'ailleurs, on va écouter un morceau qui s'appelle... lequel j'ai choisi. Ça y est, j'ai bouffé la consigne. Je l'ai noté et j'arrive plus à me lire. C'est pas grave. Ça s'appelle In Advance. Voilà, j'ai retrouvé ce titre. C'est donc tiré de cet album sorti cette année. Mode Lang, c'est vraiment excellentissime. Allons-y.

0: C'est un petit peu le renouveau de la power pop et ça me fait bien plaisir parce que c'est vraiment la musique que je préfère maintenant, même si c'est un courant mineur. En tout cas, je trouve que c'est très bien mis en avant par ce groupe Modelang en particulier. Que Jacques nous avait fait, c'est toi qui nous avais fait découvrir ce groupe.
1: Oui, c'est un très très bon album, en parenthèse.
0: J'ai écouté tous les groupes que j'ai cités, je les ai écoutés cette semaine. Je m'aperçois quand même, les mecs, ils font dans la qualité, quoi. Ils font dans la compo, ça sonne, ça joue bien, ça chante bien. Ringing guitare, comme on dit, voilà, mélodie chatoyante, guitare carillonnante, hein,
1: oui,
0: la marque de fabrique de Pop Dreams. 20h40, et c'est bien sûr notre ami Jean-Yves qui prend la relève.
2: Pour ma part, on va emprunter les chemins de traverse.
0: Ah.
2: On va quitter un peu les rivages de la power pop.
0: Poudlard. Ouais.
2: Et je vais présenter un groupe que j'ai découvert fin 2025 qui s'appelle Pinstock. Alors, je voulais le présenter, je me suis auto-censuré.
0: Pourquoi ?
2: Donc, j'ai réécouté ce groupe. Je me suis dit non, il faut absolument que les auditeurs découvrent.
0: Tu t'es dit, ça va faire peur à Jacques.
2: Ça lui a déjà fait peur, donc je l'ai mis dans la confidence.
1: Tu sais bien pourquoi.
2: C'est un groupe de Los Angeles. Et emmené par un certain Shane Finch, qui est chanteur-guitariste, qu'est-ce qu'ils font ? Ils fusionnent le rock alternatif, le pop-punk et le hip-hop. Ils se sont formés en 2019. Et les titres, j'ai réécouté ça cet après-midi, c'est un EP 4 titres. Donc. C'est un mélange parfait de mélodie et de puissance. Donc. Et c'est l'équilibre également absolument parfait entre le rap et le chant. Et le résultat est incroyable pour ma part. Donc. Je ne vais pas en dire plus. L'EP s'intitule The Beginning et le morceau qu'on va se mettre tout de suite dans les oreilles s'intitule Left Me Hanging.

0: Pine Stock dans Palm Dreams. Premier titre extrait de ce EP sorti fin 2025, The Beginning, Left Me Hanging. Alors, je suis allé voir sur Internet, il y a quelques clips qui tournent en boucle. Et dans leurs clips, ils apparaissent en tenue de soirée. Et ce qui est un contraste complètement saisissant avec les morceaux qu'ils jouent. Alors que d'autres artistes opéreraient en t-shirt et en short. Ce n'est pas le cas. C'est vrai, c'est un groupe destiné aux universitaires, donc sur les campus universitaires, aux étudiants.
1: On pourrait penser que c'est du punk à roulettes, c'est
0: ça
1: que tu veux dire.
0: Oui, mais c'est encore plus abouti, c'est très bien fait, c'est ce que commentaire que tu faisais hors antenne.
1: Oui.
0: C'est excellentissime ce qu'ils font.
1: Étonnant. En tout cas, ce titre.
0: Alors le suivant est encore aussi explosif que le précédent, et le morceau s'intitule « Going Backwards ».

0: Jim Fitch et son groupe Pinestock, morceau Going Backward. I need to grow up. Je dois grandir, disait-il, à l'attention de sa copine. Donc.
1: Alors, je voulais juste rajouter, parce que c'est vrai que la radio, c'est juste du son. On entend les gens parler et de la musique. Mais il faut être dans le studio pour voir Jean-Yves danser.
0: On ne peut pas rester statique.
2: Il est très démonstratif.
1: On sent que tu es habité par le truc. Quoi, ça.
0: Mais complètement. Moi, je trépigne. Je ne peux pas rester sans me déplacer. Je ne sais pas du tout. Quand j'écoute cette musique. Donc, c'est ma nature. Hein.
1: C'est juste un constat là, de voir. Je pense que si les gens te voyaient, peut-être qu'ils seraient encore plus impressionné par ce que tu passes.
0: voilà ce qu'on peut dire sur ce groupe à découvrir. J'espère qu'ils vont continuer et nous offrir de si beaux titres.
1: 20h49 sur 895 de Radio Dio. Vous êtes bien dans Pop Dreams, la 1492e. Et évidemment, c'est Jacques qui prend le relais.
2: Eh bien, écoute, on va changer complètement de registre.
0: Non.
2: Honnêtement. Alors, un album, une nouveauté qui vient juste de sortir. Écoute, il n'y a même pas 8 jours. C'est un registre, c'est de la dream pop. Il y a un petit peu de shoegaze. Vous allez voir.
1: C'est-à-dire que tu calmes le jeu,
2: c'est ça. C'est un groupe américain qui est originaire de Boston. Hein,
1: tu calmes le jeu, c'est ça que tu veux
2: dire. Ah, mais là, complètement. Mais vous allez voir. C'est un groupe qui s'appelle Windows Peak, que je ne connaissais pas du tout, qui est originaire de Brooklyn, à New York. J'ai vu que c'était leur 7e album, un album qui s'intitule Roses. Alors, un album qui peut vraiment se résumer à sa pochette, un magnifique bouquet de roses rouges. Hein. Comme je l'ai lu quelque part, oui. C'est celui de la passion, les espaces intimes de l'amour, des peines de cœur, parce que c'est des paroles, c'est leur texte.
1: T'es amoureux, Jacques ?
2: C'est un vrai recueil de chansons lumineuses, un vrai moment de grâce. On va en écouter un premier extrait qui s'intitule « If You Change ».
0: C'est peut-être le cas.

0: Magistar.
1: Windows Speak. Alors, je vais quand même vous les présenter. C'est un duo qui s'appelle une dénommée Molly Hamilton qui chante, que vous avez entendu, elle a une super voix, et un gars qui s'appelle Robert Earl Thomas. C'est un couple qui sont mariés à la ville, comme à la scène, qui travaillent à temps partiel. Alors lui, il est charpentier.
0: Ouais, d'accord.
1: Et elle est serveuse.
0: Bah, il perdure Mazistar en fait avec Hope Sandoval, hein, on est d'accord.
1: Alors ils ont enregistré cet album en janvier cette année sur une île grecque perdue, et il s'appelle Hydra, dans un studio aménagé, dans une vieille maison nichée dans les collines des villages. Et ils ont enregistré ça tranquillement là. Moi je trouve que c'est vraiment, vraiment très très bien, ça vaut vraiment le coup. C'est vraiment un très très bel album. On va en écouter un nouvel extrait bien sûr, Angel Number.

0: Windows Speak.
1: Alors, la voix de Molly Hamilton nous fait penser un peu à la voix de Hope Sandoval, mais Zistar.
2: Oui, même la musique. Hein.
1: Même la musique.
2: Mais c'est très bien.
1: Je trouve que c'est... J'aime beaucoup mes Zistar.
2: C'est-à-dire qu'en plus, ils peuvent prendre la relève, puisque mes Zistar, ça n'existe plus. Donc, voilà.
1: Mais oui.
2: D'ailleurs, j'ai vu une photo de Hope Sandoval qui était, je ne sais pas si vous vous souvenez, c'était une fille qui était très longiligne, très mince.
3: Très, très belle. Ouais.
2: La vache, c'est plus la même. Hein.
3: Et puis, le leader est mort en 2024
2: ouais,
3: aussi.
2: C'est ça.
1: Et oui.
2: Il est 21h, ben voilà, donc on va alors en général, à partir de 21h, donc dans la dernière demi-heure de Pop Dreams, en général, on revient à des choses plus anciennes. Ça va être le cas avec Jacques, avec toi aussi, Jean-Yves. Mm-hmm. Là, d'ailleurs, Jean-Yves, je vais te demander de sortir, parce que je vais parler de ROM. Donc tu es persona non grata.
3: Je vais aller boire, je vais prendre une boisson, sur la terrasse m'installer.
1: Il y a un album qui vient d'avoir 60 ans.
2: Pas 60,
1: 50.
2: 50.
1: Ah oui,
2: non,
1: oui,
2: 40 en fait.
1: Rich Pigeon, c'est ça ?
2: Voilà, c'est ça, absolument.
1: Ah, ouais,
2: c'est,
1: je l'ai vu, oui.
2: Cet album, effectivement, qui a tout juste 40 ans, Life Rich Pigeon, c'est le quatrième album de ROM. Donc en fait, je vais tous les faire. Hein. J'avais fait le premier, le second. C'est-à-dire que j'avais fait avant. Comment il s'appelle l'album avant ? C'est. Fable of Reconstruction, j'ai fait Murmure, j'ai fait Reckoning, j'ai fait Fable of Reconstruction, donc forcément je fais cet album-là, Life Rich Pageant, d'ailleurs qui est tiré d'un film de Black Edwards, 64. En fait, tu sais ce que ça veut dire, vous savez ce que ça veut dire, Life Rich Pageant ? Non ?
3: Life
1: Rich Pageant.
2: C'est en fait... C'est les choses envahissantes de la vie, si on traduit ça comme ça.
3: D'accord.
2: Voilà.
1: Ah ouais.
2: Voilà. Donc ils l'ont chopé dans ce film et puis ils l'ont collé comme titre. C'est un album qui est sorti il y a 40 ans. Ouais, c'est ça. Hein, je me trompe pas. Je raconte pas de conneries. Il est sorti en 1986. Oui, c'est ça.
1: Oui, c'est
3: 2026,
1: ça.
3: Oui,
1: t'as raison. Oui, tout à fait.
2: Voilà, donc tiré de dialogue d'un film de Black Edwards qui s'appelle Quand l'inspecteur s'en mêle, la fameuse Panthère Rose. Donc, c'est le quatrième album. Ça a été leur premier disque d'or, d'ailleurs. Ils en ont vendu quand même pas mal. Et moi, c'est un album que j'ai réécouté cette semaine. J'écoute pas ROM tous les jours, malgré ce que peut penser Jean-Yves. J'écoute pas tous les jours, mais c'est vrai que là, je me suis mis l'album.
3: Tu faisais des shoots en écoutant ROM.
1: Il est super bien.
2: Ouais, super album.
1: Je trouve que c'est un de mes préférés.
2: Oui, c'est vrai que c'est un très très bel album. Ah, oui. Et je te rejoins totalement. Ça faisait très longtemps que je l'avais pas écouté. Donc, on va se mettre forcément deux titres dans les oreilles. On va commencer par. Il faut savoir que ce qui est assez marrant avec l'album, c'est que les titres sont dans le désordre. C'est-à-dire que l'ordre qu'on te donne sur la pochette, elle est pas la bonne. Donc, il faut faire super gaffe. On pense qu'on écoute tel titre, en fait, c'en est un autre. Ça, c'est le côté un peu espiègle de notre ami Michael Stipe.
1: Bah, je pensais que c'était que le mien, tu vois. Parce que...
2: Ah non.
1: Mais c'est tous.
2: Tous les albums.
1: Le tien aussi, d'accord.
2: Donc, on va écouter Fall On Me, qui est sorti en single, qui est vraiment un titre absolument magnifique. Et donc, c'est un groupe, c'est un album qui a 40 ans. Et franchement, il les porte très, très bien.

En voulant bien faire les choses, eh ben, je me suis totalement planté. C'est à Iéna. C'est pas grave. On va caler la plage 3. Voilà. Et c'est parti. C'est bien Follow Me.

0: Voilà. Voilà un bien bel album sorti il y a 40 ans, donc là, le Life Rich Pageant de R.E.M. qui est sorti donc le 28 juillet 1986. Donc voilà, on est en plein dedans. Et donc après Fall on Me, qui est un de tes titres préférés, toi aussi.
1: Ah, c'est celui que je préfère, oui.
0: Balade incroyable, mid-tempo, vachement bien. Jean-Yves est quand même resté, donc preuve que ça lui a pas...
1: Ah, si, je suis sûr qu'il a aimé.
0: Ça lui a pas égratigné les oreilles.
1: Ah, c'est un bon morceau, Jean-Yves, dis pas le contraire.
2: Oui, effectivement.
1: Écoute, t'aimes pas le chanteur, mais la musique
2: pas
1: vraiment bien.
2: Chanteur, elle mérite.
0: Alors, donc pour le deuxième titre, j'avais le choix, parce que c'est un album très complet, où tous les titres sont vraiment excellents, il n'y a vraiment rien à acheter. C'est un album d'ailleurs important, un album charnière dans leur carrière. Donc, comme je le disais, leur quatrième. On va écouter en fait là une reprise d'un groupe qui s'appelle The Click. Ce titre, il l'avait fait en 1967, je crois, de mémoire. Et il me semblait que je l'avais sur une compilation. Je suis sûr que Jean-Yves doit avoir ça sur une compile 60s. Un groupe qui s'appelle The Click.
2: Vraisemblablement.
0: C-L-I-Q-E. Et donc, ils font ce morceau qui s'appelle Superman, qui n'est pas signé Stipe, Mills, Berry et le quatrième. Alors
1: J'entends pas bien. Le son est vachement faible quand tu parles.
0: J'entends pas bien. Les membres du groupe R.O.M. Bill Berry, Michael Stipe.
1: Oui.
0: Et alors, les deux autres.
1: Moi, tu sais que j'oublie les noms et je marque tout.
0: Bref, donc, c'est pas signé de l'un des quatre. Hein, c'est signé donc d'un groupe qui s'appelle The Click, qui l'a fait donc en 1969. C'est Superman. J'adore ce titre parce que c'est un titre que je trouve porteur, c'est-à-dire joyeux. Il faudrait d'ailleurs peut-être que je le cale parce que je parle, mais je l'ai même pas calé. Voilà, c'est parti. On va écouter donc Superman par R.E.M. Allons-y.

0: Déjà 40 ans pour cet album, donc sorti en 1986, c'était Life Rich Pageant de R.E.M. C'est leur quatrième album et c'était donc Superman, un morceau donc signé The Click de 1969. Voilà, bah, je laisse la place toute chaude à mon ami Jean-Yves. Et bien sûr, c'est du vinyle puisqu'on est dans la dernière partie de l'émission. Et,
1: absolument. Donc.
0: Et cette compile magnifique que tu as amenée la semaine dernière.
1: Oui, absolument. Première chose due, je suis revenu avec la compilation Mode Meeting Volume 7. Et la semaine dernière, on avait découvert deux groupes, les fameuses Nong of Zurich et un autre groupe qui s'appelait Shakes. Et mon intérêt se portait sur deux autres formations, tout aussi intéressantes que celles qu'on a découvertes la semaine dernière. Alors j'ai cherché des éléments sur ces groupes, il n'y a rien, même sur le web, il n'y a strictement rien. Peu importe, on va se mettre dans les oreilles un titre interprété par un groupe qui s'appelait Beatings with Be Happy.
0: On y va tout de suite ?
1: Absolument.
0: Allez,
1: Gérard.
0: C'est parti. Ça va partir. C'est calé, hein, normalement.

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Extrait de compilation volume 7, Mode Meeting, consacré à des formations anglaises, mais bien peut-être qui viennent d'autres continents. Il y a d'autres formations, groupes et titres très intéressants sur cette compilation. On est sur la face B, qui pour moi est la meilleure. La face A, effectivement, intéressante, mais moins riche musicalement que celle-ci. Et Gérard a calé la plage 4. Et on va se mettre tout de suite dans les oreilles un groupe qui s'appelait Profiles, Got to Find a Way.

0: John and Robin, Love Me Baby, et non pas Profile Got to Find a Way, comme j'avais annoncé.
1: Honte à moi.
0: Mais c'est pas grave, et on a tous reconnu, effectivement, ils avaient emprunté le riff à Gloria des Vem. Mais peu importe, le morceau était excellent.
1: Super, c'était bien sûr du vinyle, 21h19, et comme d'habitude, dans Pop Dreams, le vendredi soir, c'est toujours notre ami Jacques qui termine. Non pas qui se termine, mais qui termine.
2: Oui, avec deux vieilleries, deux extraits de deux albums qu'on aime beaucoup, que j'ai écouté cette semaine. Alors si je te dis Jean-Yves, Ian Gillan, Richie Blackmore, Roger Glover, John Lord et Ian Paice,
0: c'est... Ça ne dit strictement rien.
2: Ça ne dit strictement rien.
1: Du Purple.
2: Du Purple, oui. Voilà, c'est ça. La formation de leur apogée, celle de l'album, bah, écoute, ils en ont fait plusieurs, mais le plus marquant, c'est bien sûr Machine Head. Alors j'ai choisi un titre extrait qui soit pas trop long, la chanson Never Before, qui fut en même temps le premier single extrait de l'album, qui est sorti d'ailleurs même avant l'album. Bah écoute, on va l'écouter. C'est un super morceau, c'est qui me rappelle beaucoup de souvenirs quand on était au Bahut. On va l'écouter, Never Before.
1: Melbourne, pas de def.
2: C'est ouais, ça. Bah écoute, t'as fréquenté le même Bahut quelques années après, je crois.
1: Ouais, il paraît, ouais. Allez,
2: on l'écoute.
1: Parti.

0: Un des morceaux les plus légers, c'est vrai, tu as raison Gérard, de Deep Purple.
1: Oui, oui, c'est vrai. Hein,
0: je c'est vrai, que... oui, pour l'époque, oui, je suis absolument d'accord avec toi. Alors, Second Guillory, bah, c'est toujours aussi un groupe anglais qui est sorti en 73, un an après, après Machine Head. C'est l'album Hello du groupe, de Status Quo, Gérard. Ouais, okay. Un quatuor de boogie rock et non de hard rock, comme on l'a souvent lu et que ça a été écrit. Fondé en 62 par un certain Francis Rossi et Alan Lancaster. Et puis après, il y a eu John Coughlan et Rick Parfitt. Un album qui s'est vendu là aussi à plus de 100 000 exemplaires pour l'époque. Hein. C'était énorme. Hein. Le Deep Purple s'était vendu en 320 000 exemplaires. C'était en France, en t'imagines France, c'était, ouais. C'est incroyable.
1: Status Quo, c'est un des groupes qu'on a le plus vu à Saint-Étienne. Ils sont passés trois fois.
0: Ouais, c'est fou. Hein. Et là, bah, celui-ci, en France, il s'était vendu à plus de 100 000 exemplaires. Et il a été en tête des charts britanniques aussi, l'album de Status Quo. Alors, il y a une chanson que j'ai toujours aimée sur cet album, celle que je préfère. C'est la quatrième plage de la face 1. C'est la chanson Blue Eyes Lady.

0: Status quo. Ça rappelle, tu te souviens, Gérard, ce concert en 75 à Saint-Étienne,
1: voilà, au Palais des Sports. Je me souviens, ils avaient mis les maillots des Verts, ils avaient mis les maillots de foot.
0: C'était quelque chose. Voilà.
1: Ils sont venus trois fois, donc et chaque fois ça a fonctionné. Hein. De toute façon, Status, c'était un groupe en live qui était excellent. Quoi.
0: Bien sûr. Ah ouais, sur scène, ça, c'était quelque chose. Hein. C'était un sacré groupe.
1: Voilà, bah c'est ce qui clôt ce soir Pop Dreams. Il est 21h29 et 29 secondes. On va laisser à l'heure.
0: Et oui, et il on est va déjà aller... dans les starting blocks, notre ami Martin.
1: Martin, bien sûr, pour Metal Zone.
0: Oui.
1: Et puis, bah, on va se retrouver la semaine prochaine.
2: Bien évidemment. Ouais.
0: Bien sûr. Bye bye.
2: Avec des nouveautés. Bon avec week-end à tous et
1: voilà,
2: à toutes.
1: Voilà, profitez du beau temps et puis restez calés sur 895. C'était la 1492e émission. Nous sommes le 12 juin. Et on se dit à la semaine prochaine.
2: Bye.
1: Ciao.
2: Bye bye. Bye.

Salut à tous, bienvenue dans Overdrive. C'est parti pour 90 minutes de musique qui pulse sur le 895 de Radio Dio en ouverture. Mr. Big et son tout premier album éponyme, ça nous ramène à l'année 1989 sur cet excellent album Blame It on My Youth. Toujours le line-up de folie, Eric Martin, Billy Sheehan, Paul Gilbert, ainsi que le regretté Pat Torpey qui est décédé des complications de la maladie de Parkinson il y a quelques années. Le groupe avait tout fait pour le garder dans le line-up, malgré bien entendu les difficultés que ça impliquait. Voilà, Overdrive, c'est parti, on va l'excellente musique. Et ce sera le dernier album de Black Label Society qu'on va envoyer tout de suite avec Name in Blood. Tout de suite par Black Label Society, et c'est bien sûr sur Overdrive.

Yes, vous venez d'entendre le groupe, bien entendu, Black Label Society. On les retrouvera sur la scène du Silac. Ils termineront la dernière soirée. Ce sera le 2 août prochain, dimanche 2 août prochain. Et on devrait avoir d'ici là de l'excellente musique, une très belle affiche sur le Silac cette année. Et réservez rapidement votre place. The 69 Eyes, maintenant, ce groupe de glam goth. Finlandais nous revient avec un nouvel EP. 4 titres pour The 69 Eyes, I Survive, dont on avait déjà diffusé le morceau titre il y a de ça quelques semaines. Ce sera maintenant Cold Sweat qu'on va envoyer. Tout de suite, ce n'est pas une reprise de Finlazy, et on écoute ça tout de suite sur Overdrive Radio Duo.

Yes, voilà pour le groupe 69 Eyes avec, c'était bien une reprise de Thin Lizzy et ce Cold Sweat sur lequel officiait bien entendu la guitare de John Sykes. On est quand même assez loin du charisme quand même d'un certain Thin Lizzy, bien entendu. Néanmoins, c'est toujours un morceau très plaisant à écouter. On va maintenant s'envoyer le guitariste américain Jed Nicholls, qui nous a sorti son dernier album. C'était la semaine dernière, on avait déjà diffusé un morceau, mais comme j'aime beaucoup ce type, on va envoyer un autre morceau avec extrait de cet album Louder Than Fate, le morceau Bending Or Breaking. C'était paru sur le label Frontiers Records, qui fait pas mal de signatures nouvelles ces derniers temps. Et ce excellent guitariste, Jed Nicholls, connu d'ailleurs pour jouer quasiment intégralement au doigt.

Et maintenant, sans transition, ce sera au groupe Induction avec ce morceau Strangers to Love en compagnie de la chanteuse Clémentine Delaunay, lyonnaise, mais également chanteuse de Visions of Atlantis.

Sans transition, c'était le groupe Induction avec The Strangers to Love, sur lequel on a retrouvé la chanteuse Clémentine Delaunay, chanteuse du groupe Visions of Atlantis. Tout de suite sur Overdrive, on est temps de passer à du lourd, du très gros, du classique réenregistré. Ici, il s'agit de Fast as a Shark de Accept, réenregistré sur l'album des 50 ans du groupe Teutonic. On y retrouve toute une grosse pelletée d'invités. Et ce sera extrait de cet album Teutonic Titans, Half a Century of Heavy Metal, pour célébrer les 50 ans de 76 à 2026 du groupe allemand. Un véritable qui-est-qui du metal. On retrouve de nombreux invités, donc de même Rob Halford, Billy Corgan, David Ellefson, K.K. Downing, Bobby Blitz, Andy Kurch, Ralph Schippers, Billy Sheehan, Ola Englund, Jeff Loomis, bref, j'en passe et des meilleurs. Et pour l'heure, on a décidé de passer bien entendu, Fast as a Shark, qui revient ici, sur lequel on a un gros line-up. Tout de suite, ce sera Fast as a Shark par le groupe Accept, avec aussi une grosse, on va dire, un gros line-up. Phil Anselmo, Kirk Hammett, Mick Eddy et Billy Sheehan. Excusez du peu, s'il vous plaît, mesdames et messieurs, et c'est bien entendu sur Overdrive Radio. Il est quasiment 22h.

Yes, alors je ne sais pas si le père Anselmo a exécuté vraiment l'ensemble ici des parties vocales sur ce Fast as a Chunk, mais en tout cas, on a là une véritable démonstration de métal, un morceau qui restera tout simplement un pur jus de métal pour l'éternel et certainement un des premiers morceaux tout simplement de speed metal tel qu'on l'appelait dans les années 80 et certainement un morceau sans lequel il n'y aurait jamais eu de thrash à mon sens. Vraiment un des pères fondateurs ici. On continue avec Deadly Dust, ce groupe français qui nous sort sur le label MNO Music. Ce sera le morceau All Together.

Yes, vous venez d'entendre le groupe Deadly Dust tout de suite sur Overdrive Radio Duo. Et il est maintenant temps de passer à une petite bombinette de fresh metal avec le groupe Heaven et son dernier album. Pour ceux qui ne connaissent pas Heaven, il s'agissait du groupe de Lee Altus, voilà, début des années 90, qu'on a connu maintenant depuis... un peu plus de 20 ans au sein de Exodus. Il n'est plus dans le groupe ici. Néanmoins, le groupe américain a sorti plusieurs albums récents qui sont tout simplement très très bons dans le style thrash metal. Twist of Faith qu'on va entendre tout de suite sur Overdrive Radio Duo.

Et après Heaven, c'était au tour de Blood Hunter tout de suite avec ce Master of Deceive sorti sur Raining Phoenix Music. Tout de suite pour les amateurs de métal un poil plus extrême. On va continuer dans quelque chose de totalement différent puisque c'est toujours un plaisir que de changer un petit peu. De Steel Master of Deceive, voilà, et ce sera au tour de Truck Fighters. Donc, comme son nom l'indique, on est ici sur des terres beaucoup plus stoner, et ce sera The Bliss tout de suite qu'on va envoyer dans Overdrive Radio Dio pour ce groupe Truck Fighters.

venez d'entendre le groupe Telperion avec ce Xeros the Necromancer, extrait de leur album Chapter 1 Astral Exodus. On est ici sur un métal assez progressif, voire on va dire thématique et un petit peu tendance mélodique, voire orchestrale. Et on a une jolie ambiance sur ce titre, Xerov the Necromancer. Très certainement un concept album au regard de ce que l'on a pu voir sur, sur cet album. No Terror in the Bang. Maintenant, No Terror in the Bang, qu'on avait eu dans l'émission il y a de ça quelques... quelques années, quelques mois, ils nous sortent là sur une nouvelle EP qui s'appelle Existence. Ça voit le jour maintenant, dans, toujours dans le, sur le label Clonosphère. On a ici quelque chose de très travaillé, de très progressif et cinématique, où on n'a pas une musique qui nous éclate à la figure, mais qui cherche plus à développer des ambiances. On va écouter ça tout de suite, ce No Terror in the Bang avec le morceau Heroin, tout de suite sur Overdrive Radio Duo.

Voilà, vous venez d'entendre le groupe Terror, No Terror in the Bang, tout de suite sur Overdrive. Radio Duo pour un morceau contrasté entre explosion sonore et ambiance plutôt suave. Ce sera maintenant autour des joyeux Iron Reagan. Iron Reagan, on retrouve, il me semble, des gars de Municipal Waste dans ce groupe ici. Assez crossover dans l'esprit entre hardcore et metal. On va évoyer ça tout de suite sur Overdrive Radio Duo avec le morceau Make It Ugly. Tout de suite sur Overdrive, Iron Reagan. Les morceaux sont courts et plutôt incisifs.

Vous venez d'entendre le groupe Handseeker avec le morceau titre et ce Coffin Born qui vient de voir le jour sur Metal Blade. Et ce sera maintenant au tour du groupe Defiled avec ce Portal.

Et maintenant, c'était autour de Defiled. Et maintenant, ce sera Hecate tout de suite. Et l'hymne au clair de lune, ça vient de voir le jour sur le label Les Acteurs de l'Ombre. Et on va maintenant sur des terres beaucoup plus black metal. Hecate avec cet hymne au clair de lune.

The Drive, c'est terminé pour ce soir. On se quitte au son de Scald et ce Droko Ma qu'on retrouvera sur le futur album de ces Vikings français qui devrait sortir au mois de septembre. Scald, ça s'appellera Orlog. Bon, voilà, on se dit à la semaine prochaine, même heure, même fréquence pour le 895 de Radio Dio. Merci, ciao, bye bye.

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89.5 MHz et radiodio.org, on a écouté Ultramoderne, puis le duo Basile Free et Dina Abdelwahed, et enfin Wu Lou signé chez Warp sur Duo.

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Deux projets français, Procop, puis Finlam, et ça continue. Je vous propose de poursuivre avec un petit retour dans le temps, dans ce monde frénétique. Ah.

Les projets Thio Madrona et No Tongues, qui ont visiblement le sens de l'accueil, ont laissé la place à Jean-Sébastien Bach sur le 89.5 et radiodio.org.

Sur Dio, on a écouté Cheval de Frise, Bleakness et le duo de Guillaume Barrault et Mathieu Bellis.

0: On a dû écouter le duo lyonnais Alpha Casio Pae. Ça a été suivi par Full Dub, puis Sophia Kennedy sur le 895 MHz duo. 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